0: Depuis samedi, 370 hectares ont été brûlés et 4 pompiers légèrement blessés. Toujours en France, un autre incendie s'est aussi déclaré dans la Lozère ce dimanche. Les flammes ont déjà englouti plus de 100 hectares. Le feu n'est toujours pas sous le contrôle des pompiers. Chez nous, je vous rappelle cet avertissement jaune à la chaleur pour les prochains jours. La chaleur qui n'a pas empêché les festivaliers de se rendre à Ronquière tout le week-end. Le Ronquière Festival qui s'est terminé hier soir en province de Hainaut a attiré plus de 66 000 personnes. C'est une augmentation de 10% par rapport à l'année dernière. Après 2 années déficitaires, le festival Ennuyé affiche un chiffre d'affaires global à l'équilibre. Les organisateurs vous donnent donc déjà rendez-vous pour la 15e édition qui aura lieu du 6 au 8 août 2027. En sport, je vous rappelle la victoire de Demi Vollering sur l'édition 2026 du Tour de France. La Néerlandaise empoche ainsi le 2e Tour de France de sa carrière. En football, les deux Sporting d'Anderlecht et de Charleroi se sont tous les deux imposés hier. Au classement de cette nouvelle saison de Pro League, c'est l'Union Saint-Gilloise qui figure en tête. Après, je vous le rappelle, une seule et unique rencontre disputée. Fin de ce flash, très belle nuit à notre écoute.
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0: Il est 3h.
1: Bienvenue dans ce flash. Le plan américain pour Gaza est la seule voie à suivre pour éviter une attaque similaire à celle du 7 octobre. Les propos de Nikolaï Mladenov, le représentant pour Gaza au Conseil de la paix, cette organisation créée par Donald Trump pour tenter de ramener justement la paix dans la bande de Gaza. Pour rappel, le Premier ministre israélien Benjamin Netanyahou a balayé d'un revers de la main le plan de paix proposé par les États-Unis ce dimanche. Le chef de l'État hébreu refuse catégoriquement que son armée quitte la bande de Gaza. Dans le reste de l'actualité, la chaleur qui pèse sur une bonne partie de l'Europe et qui relance de nombreux incendies. Le feu qui sévit depuis 7 jours dans la Drôme est reparti de plus belle depuis samedi. 370 hectares ont été brûlés et 4 pompiers légèrement blessés. Toujours en France, un autre incendie s'est aussi déclaré dans la Lozère ce dimanche. Les flammes ont déjà englouti plus de 100 hectares. Le feu n'est toujours pas sous le contrôle des pompiers. Chez nous, je vous rappelle cet avertissement jaune à la chaleur pour les prochains jours. La chaleur qui n'a pas empêché les festivaliers de se rendre à Ronquières tout le week-end. Le Ronquières Festival qui s'est terminé hier soir en province de Hainaut a attiré plus de 66 000 personnes. C'est une augmentation de 10% par rapport à l'année dernière. Après 2 années déficitaires, le festival Ennuyé affiche un chiffre d'affaires global à l'équilibre. Les organisateurs vous donnent donc déjà rendez-vous pour la 15e édition qui aura lieu du 6 au 8 août 2027.

0: En sport, je vous rappelle la victoire de Demi Vollering sur l'édition 2026 du Tour de France. La Néerlandaise empoche ainsi le deuxième Tour de France de sa carrière. En football, les deux Sporting d'Anderlecht et de Charleroi se sont tous les deux imposés hier. Au classement de cette nouvelle saison de Pro League, c'est l'Union Saint-Gilloise qui figure en tête. Après, je vous le rappelle, une seule et unique rencontre disputée. Fin de ce flash, très belle nuit à notre écoute.
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0: Il est 4 heures.
1: Bienvenue dans ce flash. Le plan américain pour Gaza est la seule voie à suivre pour éviter une attaque similaire à celle du 7 octobre. Les propos de Nikolaï Mladenov, le représentant pour Gaza au Conseil de la paix, cette organisation créée par Donald Trump pour tenter de ramener justement la paix dans la bande de Gaza. Pour rappel, le Premier ministre israélien Benjamin Netanyahou a balayé d'un revers de la main le plan de paix proposé par les États-Unis ce dimanche. Le chef de l'État hébreu refuse catégoriquement que son armée quitte la bande de Gaza. Dans le reste de l'actualité, la chaleur qui pèse sur une bonne partie de l'Europe et qui relance de nombreux incendies. Le feu qui sévit depuis 7 jours dans la Drôme est reparti de plus belle depuis samedi. 370 hectares ont été brûlés et 4 pompiers légèrement blessés. Toujours en France, un autre incendie s'est aussi déclaré dans la Lozère ce dimanche. Les flammes ont déjà englouti plus de 100 hectares. Le feu n'est toujours pas sous le contrôle des pompiers. Chez nous, je vous rappelle cet avertissement jaune à la chaleur pour les prochains jours. La chaleur qui n'a pas empêché les festivaliers de se rendre à Ronquière tout le week-end. Le Ronquière Festival qui s'est terminé hier soir en province de Hainaut a attiré plus de 66 000 personnes. C'est une augmentation de 10% par rapport à l'année dernière. Après 2 années déficitaires, le festival Ennuyé affiche un chiffre d'affaires global à l'équilibre. Les organisateurs vous donnent donc déjà rendez-vous pour la 15e édition qui aura lieu du 6 au 8 août 2027. En sport, je vous rappelle la victoire de Demi Vollering sur l'édition 2026 du Tour de France. La Néerlandaise empoche ainsi le 2e Tour de France de sa carrière. En football, les deux Sporting d'Anderlecht et de Charleroi se sont tous les deux imposés hier. Au classement de cette nouvelle saison de Pro League, c'est l'Union Saint-Gilloise qui figure en tête. Après, je vous le rappelle, une seule et unique rencontre disputée. Fin de ce flash, très belle nuit à notre écoute.
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0: Il est 5 heures.
1: Bienvenue dans ce flash. Le plan américain pour Gaza est la seule voie à suivre pour éviter une attaque similaire à celle du 7 octobre. Les propos de Nikolaï Mladenov, le représentant pour Gaza au Conseil de la paix, cette organisation créée par Donald Trump pour tenter de ramener justement la paix dans la bande de Gaza. Pour rappel, le Premier ministre israélien Benjamin Netanyahou a balayé d'un revers de la main le plan de paix proposé par les États-Unis ce dimanche. Le chef de l'État hébreu refuse catégoriquement que son armée quitte la bande de Gaza. Dans le reste de l'actualité, la chaleur qui pèse sur une bonne partie de l'Europe et qui relance de nombreux incendies. Le feu qui sévit depuis 7 jours dans la Drôme est reparti de plus belle depuis samedi. 370 hectares ont été brûlés et 4 pompiers légèrement blessés. Toujours en France, un autre incendie s'est aussi déclaré dans la Lozère ce dimanche. Les flammes ont déjà englouti plus de 100 hectares. Le feu n'est toujours pas sous le contrôle des pompiers. Chez nous, je vous rappelle cet avertissement jaune à la chaleur pour les prochains jours. La chaleur qui n'a pas empêché les festivaliers de se rendre à Ronquières tout le week-end. Le Ronquières Festival qui s'est terminé hier soir en province de Hainaut a attiré plus de 66 000 personnes. C'est une augmentation de 10% par rapport à l'année dernière. Après 2 années déficitaires, le festival ennuyé affiche un chiffre d'affaires global à l'équilibre. Les organisateurs vous donnent donc déjà rendez-vous pour la 15e édition qui aura lieu du 6 au 8 août 2027. En sport, je vous rappelle la victoire de Demi Vollering sur l'édition 2026 du Tour de France. La Néerlandaise empoche ainsi le 2e Tour de France de sa carrière. En football, les deux Sporting d'Anderlecht et de Charleroi se sont tous les deux imposés hier. Au classement de cette nouvelle saison de Pro League, c'est l'Union Saint-Gilloise qui figure en tête. Après, je vous le rappelle, une seule et unique rencontre disputée. Fin de ce flash, très belle nuit à notre écoute.
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0: Les mois de juin et juillet ont été les plus chauds jamais enregistrés en Europe occidentale en cause le dérèglement climatique et les vagues de chaleur à répétition. Si vous voulez vous préparer pour l'éclipse solaire qui aura lieu ce mercredi, un indispensable, les lunettes solaires adaptées. Mais attention, elles sont en rupture de stock. Et puis c'est un des premiers vainqueurs de la saison en championnat de football. Anderlecht s'est imposé 2-1 hier à la Louvière. Bonjour, vague de chaleur à répétition, sécheresse généralisée, incendie géant, le dérèglement climatique et la hausse des températures a causé la période la plus chaude jamais enregistrée pour les mois de juin et juillet en Europe occidentale. À travers le monde, les océans sont aussi affectés. Ils ont atteint en juillet les niveaux de chaleur les plus élevés jamais enregistrés. Le mercure a grimpé à un niveau record avec en moyenne 21 degrés. Et ces fortes chaleurs, ces canicules à répétition, elles entraînent aussi la sèchement de certains cours d'eau. Le coût environnemental est important et on y pense moins l'impact négatif sur l'activité économique aussi. En Allemagne, le niveau historiquement bas du Rhin pèse fortement sur la production des grands centres industriels du pays, Michel Gasset.
1: Le Rhin est un axe stratégique pour l'industrie allemande. En assurant 80% des approvisionnements fluviaux du pays, il dessert des industries clés. La sidérurgie, la chimie, les raffineries de pétrole en ont besoin pour acheminer leurs matières premières et distribuer leurs produits finis. Mais la baisse drastique du niveau de l'eau est un cauchemar logistique, comme l'explique cet employé de la firme Rhein Cargo.
2: Pour le transport fluvial, cela signifie avant tout une réduction de la capacité de chargement. Par exemple, un navire qui transporterait normalement entre 2000 et 2500 tonnes de marchandises ne peut plus en acheminer que 400, voire 600. À cette situation impose une charge considérable à l'ensemble de la chaîne de transport, contrainte de tout réorganiser pour continuer à acheminer les marchandises vers l'intérieur des terres.
1: Au passage, le coût du transport par péniche a été multiplié par 4 par rapport à la situation habituelle. Agrégée au niveau du pays, les difficultés logistiques sur le Rhin auront un impact négatif sur la croissance allemande. Le PIB pourrait même être amputé de 0,3 points de croissance cette année, selon ING. Cela signifierait que l'Allemagne connaîtrait une nouvelle année de stagnation économique en 2026, ce qui n'est pas très bon pour la Belgique. L'Allemagne est le premier partenaire commercial de notre pays.
0: Et en France, les pompiers sont encore mobilisés face aux flammes. Le feu s'étend dans la Drôme. 370 hectares ont été brûlés. En Lozère, l'incendie qui s'est déclaré hier en milieu de journée a déjà parcouru 153 hectares. Deux hameaux ont été évacués. Le feu n'est toujours pas fixé. Comment se préparer au mieux à l'éclipse solaire de ce mercredi? Un accessoire est indispensable, les lunettes. Des simples lunettes de soleil ne suffisent pas. Il faut des lunettes adaptées. Regardez l'éclipse, sans cela peut provoquer des lésions très graves sur votre vue. Problème, c'est quasiment devenu impossible d'en trouver. L'engouement autour de ce phénomène provoque des ruptures de stock chez les opticiens et dans les pharmacies, Milan Berkmans.
3: Claire de vue, bonjour. Oui, mais je n'en ai plus, madame.
4: Thierry Segard, opticien à Otigny, se répète inlassablement devant les clients qui défilent dans son magasin.
3: La demande, c'est tous les jours, toutes les heures, toutes les demi-heures, quelqu'un qui pousse la porte ou quelqu'un qui téléphone parce qu'il cherche des lunettes. Et malheureusement, ça fait une semaine qu'on cherche auprès de tous nos fournisseurs de pouvoir avoir des lunettes et on n'en a plus.
5: Bonjour, monsieur.
4: Dans cet autre magasin d'optique à Woluwe, petit miracle, la gérante a réussi à se faire livrer quelques centaines de lunettes. Ce client fait partie des quelques chanceux.
6: C'était un peu le stress jusqu'au moment de les avoir, donc j'étais sur liste d'attente, mais voilà, heureusement, j'ai reçu un SMS qui me prévenait que c'était bien arrivé, et donc avant la date prévue. Quoi.
4: Les opticiens, comme les autres enseignes qui vendent ces lunettes, ont clairement été pris de court par l'engouement autour de l'éclipse. Sylvie Renders, opticienne.
7: On ne pensait pas

0: commander et recommander, et parce que chaque fois, à peine rentrée, à peine sortie. Donc oui, voilà, c'est un coup de chance qu'on a eu ici de pouvoir en recommander un dernier lot de 400 pièces pour la semaine prochaine, parce qu'il n'y en a plus nulle part.
1: Ces opticiens mettent en garde, il est absolument nécessaire de porter ses lunettes pour regarder l'éclipse solaire de mercredi.
2: Mylène Bergmans avec Sophie Mergen, et on le rappelle encore une fois, regarder cette éclipse solaire sans lunettes adaptées peut vous rendre aveugle. Pareil d'ailleurs, si vous voulez photographier l'éclipse avec votre téléphone, il faut utiliser un filtre adapté, sans quoi vous pourriez abîmer le capteur de l'appareil. En sport, la néerlandaise Demi Vollering a gagné le Tour de France Femmes pour la deuxième fois. Elle a remporté la dernière étape en solitaire à Nice. Elle termine avec 1 minute et 18 secondes d'avance sur la polonaise Katarzyna Niewadoma. Anderlecht fait partie des premiers vainqueurs de la saison en championnat de football. Le Sporting a battu la Louvière 2-1 lors de la journée inaugurale. Adriano Bertaccini a inscrit le goal de la victoire dans les arrêts de jeu. Tout n'était pas parfait et le défenseur mauve Ali Mamar le reconnaît.
3: Voilà, on sait que la Louvière, elle joue à 5, un bloc bas. Donc on savait qu'avant même de commencer le match, ça n'allait pas être un match facile. Mais voilà, on prend la victoire importante. C'est cette victoire importante à la maison. Donc on va vers un sentiment positif vers le prochain match. C'est positif. On avait le ballon en première mi-temps. Je crois qu'on avait coché avec 75% de possession. On était bien, mais peut-être qu'il manquait, comme le coach a dit, les quelques appels de balles dans leur dos. Même avec un bloc bas, ça peut créer des espaces. Donc voilà, c'est ce qu'on a fait en deuxième mi-temps. C'est pour ça qu'on a su concrétiser avec nos deux occasions, les amis.
2: Charleroi, de son côté, a battu Audeverley-Louvain 3-1. Victoire de la Gantoise contre Malines 2-0. De Zulte-Waregem contre Genk 2-1. 2-1 aussi pour l'Antwerp face à Beveren. Et puis c'est aujourd'hui que débutent les championnats d'Europe d'athlétisme à Birmingham. 57 Belges y participent. Quelques-uns ont une chance de médaille, même si Nafi Thiam, Alexander Dome et Elliot Crestan ne sont pas là. Les espoirs de podium de ce lundi reposent sans doute sur Isaac Kimeli aux 5 000 mètres et sur le relais 4x400 mixte. Autre compétition qui démarre ce lundi, les championnats d'Europe de natation de Paris. Début des épreuves en bassin et en couloir. Autrement dit, ce qu'on appelle la natation sportive. 9 Belges sont en compétition. Jeudi, Rose Van Otterdijk essaiera de conserver son titre européen sur le 100 mètres papillon. Voilà pour les infos. Très bonne matinée à notre écoute.
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1: Bon début de journée avec Viva Plus, il est 6h30.
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1: Mais c'est reparti pour une nouvelle semaine, lundi 10 août aujourd'hui. Bonne fête au Laurent, le dicton du jour dit à la Saint-Laurent. La noisette craque sous la dent. Un soleil qui s'est levé il y a 10 minutes environ, hein, c'était à 6h22. Il se couchera à 21h13 en fin de journée. Et on jette déjà un premier coup d'œil sur les températures près de chez vous. Il y a 18 degrés à Gembloux, temps sec et calme, me dit Thomas. 16 degrés, ça c'est la température à Goy, temps calme aussi hein, pour Huguette. Et enfin 17 degrés à Givry, le ciel est ensoleillé, me dit Josette. Bon, à l'occasion de faire un premier point sur la météo après Marc Arian, numéro 1. Oui, de parade. Et puis on va retrouver aussi Christopher Cross ce matin avec All Right. Très belle journée avec Viva Plus.

6h37 déjà sur Viva Plus. Marianne me dit qu'à Sainte-Marie-Chevigny, le ciel est bleu avec 12 degrés ce matin. Et avant de retrouver Franck, Michael et Ben et King, on va jeter un premier coup d'œil sur la météo. Ce matin, le réveil se fera sous le soleil. Seulement quelques voiles d'altitude pourront localement circuler. Mais dans l'ensemble, eh bien, c'est un ciel bien bleu qui nous attend. Les premiers nuages liés à la dite perturbation très faible arriveront par le bord de mer, minima doux de 7 à 18 degrés. Cet après-midi, on retrouvera des cumulus qui se formeront sur le nord du Sion-Sambre-et-Meuse dans un premier temps et puis plus localement sur le sud et l'est du territoire. Mais malgré tout, le temps restera lumineux et sec. Les températures resteront stationnaires et élevées entre 22 degrés au littoral, 26 degrés sur les reliefs ainsi que dans la capitale, 27 à 29 dans le Hainaut, à Namur et Liège, et jusqu'à 30 degrés en Gaume. Le vent de nord-ouest sera faible à modéré.

Il est 6h45 sur Viva Plus. Bon début de journée avec la musique de Viva Plus, la petite fille du soleil de Christophe, et puis à venir également Pouette Pouette avec Bourville.

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1: Ouais, et si vous êtes au volant, évitez peut-être de faire pouet-pouet, hein. Restez cool! 6h51, sortie va plus. Il y a Thérèse qui me dit qu'à Carcassonne, il fait 23 degrés. Les 39 degrés seront bien là cet après-midi. Eh bien, je vous souhaite une merveilleuse journée du côté de Carcassonne. Et j'en profite d'ailleurs pour saluer toutes les personnes qui nous écoutent également en dehors de la Belgique, que vous soyez en vacances ou bien tout simplement parce que vous êtes peut-être français ou une autre nationalité et vous nous écoutez donc dans un autre pays. Je sais qu'il y a quelques auditeurs comme cela. On va rejoindre le journal de 7h avec les Drifters on Broadway, puis on va retrouver Elsa aussi avec T'en vas pas.

0: Bienvenue à tous. La troisième vague de chaleur s'apprête à toucher la Belgique, mais c'est toute l'Europe qui suffoque, avec également des océans qui se réchauffent. On en parlera dans un instant. La situation est très compliquée dans les villes avec cette chaleur, même dans celles pourtant habituées aux températures élevées. Exemple à Rome, où les habitants cherchent par tous les moyens à se rafraîchir. Et puis en cyclisme, le Tour de France femmes s'est achevé sur la victoire de la néerlandaise Demi Vollering, un tour dont la directrice se dit très fière et très heureuse. Bienvenue à tous, un début de semaine avec tout d'abord une légère et très temporaire baisse des températures, des maxima autour des 25 degrés avant une nouvelle envolée du mercure à partir de mercredi, plus de 30 degrés attendus. L'IRM maintient son avertissement jaune à la chaleur sur tout le pays jusqu'à vendredi, seule la côte est épargnée aujourd'hui et demain. Décidément, Katharina Le Thor, cet été, bat tous les records.
1: Et c'est Copernicus, l'observatoire européen, qui nous l'apprend ce matin. L'Europe occidentale a connu ces mois de juin et juillet les plus chaud, avec des températures records. Et l'une des conséquences de ces épisodes caniculaires à répétition, c'est le réchauffement des océans. Les températures à leur surface sont plus élevées que jamais. En juillet, le mercure a grimpé à un niveau jamais atteint, avec une moyenne de 21 degrés. Le problème avec la chaleur, aussi bien dans l'océan que dans l'air, c'est qu'elle appelle la chaleur, elle assèche les sols. Et quand les sols sont secs, ils perdent leur capacité à assurer un refroidissement naturel, ce qui alimente encore la chaleur. Chaleur et sécheresse se renforcent donc mutuellement. Enfin, notons que ces chaleurs records ne concernent que l'Europe de l'Ouest. Si l'on prend le continent dans son ensemble, la moyenne est plus acceptable. Juillet 2026 n'a été que le 11e juillet le plus chaud des relevés connus. Les températures plus basses dans l'Est de l'Europe et la Scandinavie contrastent avec la chaleur suffocante de l'Espagne, la France, l'Angleterre ou encore la Belgique.
0: Des explications signées Katharina Le Thor. Et cette météo entraîne cet été de nombreux incendies. En France, notamment, un nouvel incendie s'est déclaré hier, cette fois en Lozère. Il a déjà parcouru 153 hectares et n'est toujours pas fixé. 270 pompiers sont sur le front, appuyés par des canadairs. En Espagne, l'incendie de forêt qui s'est déclaré en Andalousie a parcouru plus de 8000 hectares. Hier soir, il était toujours actif, mais les autorités locales se disent plus optimistes. Et puis, un vaste feu de forêt ravage également en ce moment la province de Colombie-Britannique, dans l'ouest du Canada. Une femme de 80 ans a perdu la vie en tentant de quitter son domicile pour échapper au feu. L'incendie s'est déclaré vendredi après-midi près du lac Okanagan. Il a très rapidement pris de l'ampleur, entraînant l'évacuation de plus de 20 000 personnes. Hier soir, plus de 13 000 hectares étaient partis en fumée. Un incendie qui est, lui, toujours hors de contrôle. Des températures très élevées qui touchent donc une grande partie de l'Europe en ce moment. Et en Italie, les prévisions parlent d'une vague de chaleur qui se prolongera au moins jusqu'au 19 août. À Rome, les habitants et les touristes cherchent des refuges pour se protéger des températures qui frôlent les 40 degrés. Reportage signé Valérie Dupont.
2: Même après le coucher du soleil, le thermomètre ne descend pas suffisamment pour apporter un peu de soulagement dans les appartements privés d'air conditionné. À Rome, les nuits tropicales se succèdent et les Romains, pourtant habitués aux canicules, se disent surpris.
3: Il fait vraiment trop chaud. C'est exagéré.
4: Je n'aurais jamais imaginé que l'asphalte pouvait arriver à 60 degrés.
2: Alors, pour soulager les habitants, l'administration a lancé un plan d'urgence renommé le Grand Refroidissement. Les cinémas de la capitale italienne sont devenus des refuges climatiques et proposent gratuitement 2 projections de films par jour pour offrir un moment de répit au frais. Les théâtres, les musées et les bibliothèques sont ouvertes. De plus, des zones de fraîcheur ont été créées dans les quartiers périphériques. Roberto Gualtieri, maire de Rome.
5: Cela fait partie de notre plan anti-canicule qui prévoit de planter des arbres et de dépaver des zones, mais aussi des refuges climatiques à l'extérieur et à l'intérieur. Celui-ci est un modèle expérimental dans ce quartier et nous allons en construire ailleurs dans la ville.
2: Ainsi, près du Vatican, une grande place a été dépavée pour tenter de rafraîchir le quartier, mais les arbres plantés l'an dernier ont souffert de la sécheresse et présentent un aspect misérable. Heureusement pour les touristes, les 2500 nasones et ces fontaines typiquement romaines leur permettent de se rafraîchir gratuitement.
0: Au Moyen-Orient, les rebelles yéménites, soutenus par l'Iran, ont lancé hier soir des missiles et des drones contre la ville portuaire de Mokka, sur la mer Rouge, dans l'ouest du Yémen. Selon les autorités, plusieurs drones ont été interceptés. Et quelques heures plus tôt, les Houthis avaient également revendiqué une attaque contre une importante raffinerie en Arabie Saoudite, alliée du gouvernement yéménite. Une trêve était respectée depuis avril 2022, mais elle est rompue depuis la mi-juillet. Retour chez nous, le rendez-vous que beaucoup attendent aura lieu cette semaine, mercredi. Une éclipse solaire, la plus grande depuis 1999. Elle sera visible dans notre ciel. Et pour

0: profiter du spectacle, il est très fortement conseillé de porter des lunettes adaptées. Conseillé, disons même obligatoire, hein, car une étude scientifique le montre, les imprudents de 1999 ont été nombreux à avoir ensuite des séquelles aux yeux. Les détails avec Thomas Dechamp.
1: Regarde, on le voit bien maintenant.
2: Ah oui, ça on voit bien le bout hein, qui manque.
3: En 1999, la grande majorité des spectateurs de l'éclipse solaire s'étaient montrés prudents, mais dans l'euphorie, certains l'avaient aussi regardé sans matériel adéquat.
4: Oh, miséricorde, miséricorde. Ça, c'est vraiment la poésie du moment.
3: Après l'événement, trois chercheurs décident alors d'objectiver les dégâts sur les yeux de 45 patients. Et le résultat, sans appel, 20 d'entre eux présentaient des symptômes visuels et 5 autres des altérations visibles de la rétine. Les troubles observés étaient typiquement une vision floue ou un petit point sombre au centre du champ visuel qu'on appelle un scotum et qui peut rester des mois, voire de façon permanente. Autant dire que tout le monde n'a pas partagé longtemps l'enthousiasme de 1999.
5: Ah, c'était formidable. Ce noir qui tombe tout d'un coup, c'était impressionnant. C'est un grand moment.
3: Notez d'ailleurs bien que vos yeux peuvent s'abîmer même si vous ne ressentez rien sur le moment. Les rétines ne possèdent en effet pas de récepteur de la douleur. Restez donc prudent si vous souhaitez pouvoir dire ceci.
6: Ému ?
5: Oui. Vivement à la prochaine.
0: Et ces lunettes solaires, vous pouvez les trouver chez les pharmaciens ou les opticiens. Mais attention, passez un petit coup de fil avant de vous déplacer, car l'engouement est tel qu'ils sont bien souvent en rupture de stock. En cyclisme, la néerlandaise Demi Vollering a remporté le Tour de France femme pour la deuxième fois de sa carrière. Elle a gagné hier la dernière étape en solitaire à Nice. La polonaise Katarzyna Niewiadoma termine à plus d'une minute. Un tour où le spectacle et le suspense ont été au rendez-vous jusqu'au bout. Le bilan est donc très positif pour la directrice du Tour, Marion Rousse.
7: C'était la première année où vraiment on partait 5 jours après l'arrivée des hommes. Normalement, on partait le même dimanche que l'arrivée à Montmartre. Et on se disait, est-ce que le public va être autant au rendez-vous? En fait, le public a été encore plus au rendez-vous. Donc, ça montre bien qu'en 5 petites années d'existence, on est déjà rentré dans le quotidien des gens qui aiment le Tour de France parce que on a réussi finalement à intégrer cette magie qui fait que le Tour de France, en fait, c'est la plus belle course au monde, que ce soit chez les hommes ou chez les femmes, parce qu'il y a plein de choses qui rentre en compte. Et quand je vois le succès populaire, quand je vois le succès aussi au niveau des audiences, je suis hyper heureuse et hyper fière.
0: Interview réalisée par Audrey Degrange. En football, Charleroi a remporté son premier match de la saison en championnat. Victoire 3-1 face à Audeveur-les-Louvains. Anderlecht s'est imposé 2-1 contre la Louvière. On retient également les victoires de Lagantois sur Malines, de Zulte-Waregem sur Genk et de l'Antwerp sur Beveren. Et puis le début aujourd'hui des championnats d'Europe d'athlétisme. Ça se passe à Birmingham et 57 Belges y participent. Une compétition néanmoins sans Nafissa Toutiam, Alexander Dome ou encore Elliot Crestan. Aujourd'hui, les espoirs de podium reposent sur Isaac Kemeli aux 5000 mètres et sur le relais 4x400 mix. Championnat à suivre évidemment sur RTBF Typique et sur Ovio. Voilà qui marque la fin de ces infos. Que vous soyez, merci de nous écouter.
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9: Très bon lundi sous le soleil. Nous sommes le 10 août aujourd'hui. Nous fêtons les Laurents avec le dicton du jour qui dit à la Saint-Laurent, la noisette craque sous la dent. Soleil qui s'est levé à 6h22 ce matin. Il se couchera en fin de journée à 21h13. Et on va encore découvrir quelques températures près de chez vous. Jean-Luc à Libramont me dit qu'il fait 17 degrés. Le soleil arrive. Encore une très belle journée. 16 degrés, le soleil déjà bien présent sur N-Saint-Pierre. C'est Françoise qui nous a laissé ce message. Et alors, du côté de Braine-l'Alleud, où se trouve Maggie, il fait 17 degrés. Le ciel est bleu avec quelques nuages blancs. On fera un point sur la météo, un point complet, après Century ce matin. Century Lover Why. Et puis, on va retrouver Clo-Clo aussi avec un titre qui s'appelle Cette année-là et que vous connaissez d'ailleurs par cœur. Je suis un peu surpris parce que normalement je devais l'avoir en refrain, le Century. Mais non, il n'est pas en refrain, il est au début. Donc c'est pas grave, c'est pas grave. On l'écoutera de toute façon en entier après Claude François. Voici Cette année-là.

0: quelle belle balade, hein. 7h18, et si on parlait météo? Avant d'en trouver Jodassin avec Si tu t'appelles Mélancolie, voici Xavier Ponsard. Bonjour Xavier.
1: Bonjour Bernard, bonjour tout le monde.
0: Et vous arrivez avec de bonnes nouvelles, en tout cas pour ceux qui aiment le soleil, parce que pour ceux qui attendent la pluie, c'est pas des bonnes nouvelles.
1: Non, effectivement, pas de pluie en tout cas avant le week-end prochain, on pourrait avoir des orages, mais tout cela peut encore changer, ce n'est pas encore sûr, évidemment. Durant toute cette semaine, on profitera donc d'un soleil, d'un franc et beau soleil avec des températures qui vont ne faire qu'augmenter. Avant cela, pour ce début de semaine, on a toujours ces hautes pressions qui restent omniprésentes entre le proche Atlantique et la Russie, et ces hautes pressions vont tout de même laisser passer un petit front froid qui va traverser le pays, qui sera juste matérialisé par quelques nuages, hein. Pas de précipitations à prévoir pour ce lundi, même si on en a fortement besoin, avec un ciel bien dégagé ce matin. Alors au niveau des températures, on a 7 degrés du côté de Botrange ce matin, 9 degrés du côté de Mühringen, on a 10 degrés, c'est du côté de Bastogne, c'est les températures les plus fraîches de cette matinée. On a 12 degrés du côté de Florifou, 12 degrés à Lèves également, 18 à Ernage, 17 à Lannes, 15 degrés du côté de Chièvre, 13 à Tournai, 20 degrés du côté du littoral, et donc on va avoir des températures qui vont ne faire qu'augmenter dans le courant de l'après-midi, avec des maxima de 22 degrés au littoral, 26 degrés sur la hauteur de l'Ardenne, 27 à 28 degrés sur le centre, et jusqu'à 30 degrés en Gaume avec ce petit vent de secteur nord-ouest, et donc on aura un peu plus de nuages qui vont se développer du littoral donc jusqu'au Sion sans Brémeuse, au sud donc du côté de l'Ardenne pour cet après-midi, le ciel sera un peu plus lumineux, un peu moins de nuages. Ce soir et cette nuit, on va retrouver un ciel dégagé pour tout le monde, peut-être par endroits quelques voiles d'altitude, des minima de 10 à 15 degrés, alors à partir de demain mardi, et ce jusqu'à vendredi inclus, on va retrouver donc un ciel bleu azur, on n'aura aucun nuage à l'horizon, ou en tout cas durant ces 4 journées, on saura les compter sur les doigts de la main, avec des températures avec ce flux de secteur nord-est qui afficheront 26 degrés pour les maxima demain à Bruxelles. On aura 31 degrés pour mercredi, 34 pour jeudi, et la journée la plus chaude, ça serait pour vendredi avec des maxima jusqu'à 36 degrés. Et on rappelle cet avertissement jaune de l'IRM pour la chaleur qui est maintenu jusqu'à ce samedi.
0: Boire beaucoup d'eau donc, hein, comme on le répète souvent. Merci Xavier. Vous revenez à 8h20 tout à l'heure.
1: Bien sûr, à tout à l'heure.

0: 7h26, bienvenue sur Viva Plus en ce lundi matin. Un petit coup d'œil encore sur les températures près de chez vous. Eric Abastong me dit qu'il fait 14 degrés. Eric a laissé une très jolie photo, hein, ciel bleu ensoleillé sur Bastogne. Je vois pas un nuage en plus. C'est vrai que le ciel est vraiment superbe. Vous pouvez la consulter sur la page Facebook de Viva Plus. 15 degrés, c'est la température à Villers-les-Est où se trouve Michel avec un superbe soleil. Et puis alors du côté de Durnal où se trouve Gilbert, il y a 14 degrés, un temps calme, pas de vent. Dans un petit moment, c'est John Mice avec Music. Et puis on va retrouver Sacha Distel avec Johanna Chimkus aussi. C'est Mots Stupides.
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0: 7h36, bienvenue sur Vive Plus en ce début de semaine. On va retrouver Barry White avec Just the Way You Are dans un court instant.
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0: Lundi 10 août aujourd'hui, bonne fête au Laurent. Les anniversaires, on fêtera les vôtres à 8h30 bien sûr tout à l'heure. Mais aujourd'hui, eh bien, on peut déjà souhaiter celui d'Antonio Banderas, l'acteur espagnol, ex-époux de Mélanie Griffith, qui fête ses 66 ans. On n'a pas repéré beaucoup d'anniversaires hein, pour ce début de semaine. Par contre, si vous voulez souhaiter un bon anniversaire à quelqu'un, je vous rappelle qu'il y a une adresse mail pour nous envoyer vos messages. C'est vivaplus@rtbf.be. Vous nous laissez le nom et le prénom de la personne à fêter avec son adresse, son numéro de téléphone et sa date de naissance complète. Et on lui souhaitera sur l'antenne de Viva Plus à 8h30 en semaine, 9h30 le week-end et les jours fériés. vivaplus@rtbf.be pour vos messages.
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7h44, bienvenue sur Viva Plus. Avant de retrouver Lee Dorsey avec Yaya et puis un duo Daniel Balavoine et Frida, la chanteuse du groupe ABBA pour Belle. On va s'arrêter encore un petit peu sur les températures que vous avez déposées ce matin. Sur Facebook, Gabi me dit qu'il fait 16 degrés avec un grand soleil déjà sur Illezel. Du côté de chez Marie-Jeanne à Avray, grand soleil pareil, ciel tout bleu ce matin et 16 degrés. Et puis à Voine-Lincourt, Serge a voulu aller trop vite. Il a oublié de marquer la température. Il a marqué température, mais il n'a pas mis combien. Donc, vous êtes trop pressé de m'envoyer vos températures le matin. Allez, c'est pas grave. Un rappel de la météo et on trouve Lee Dorsey. Ce matin, le réveil se fera sous le soleil. Seulement quelques voiles d'altitude pourront localement circuler. Mais dans l'ensemble, eh bien, c'est un ciel bien bleu qui nous attend. Les premiers nuages liés à la dite perturbation très faible arriveront par le bord de mer. Minima doux, de 7 à 18 degrés. Cet après-midi, on retrouvera des cumulus qui se formeront sur le nord du sillon Sambre-et-Meuse dans un premier temps. Et puis plus localement sur le sud et l'est du territoire. Mais malgré tout, le temps restera lumineux et sec. Les températures resteront stationnaires et élevées entre 22 degrés au littoral, 26 degrés sur les reliefs ainsi que dans la capitale. 27 à 29 dans le Hainaut, à Namur et Liège, et jusqu'à 30 degrés en Gaume. Le vent de nord-ouest sera faible à modéré.

0: On aime les contes de fées sur Viva Plus, il est 7h51. Dans un instant, Elvis Presley arrive avec Teddy Bear. Il y aura également Le Professeur est un rêveur avec Bernard Sauva. Et on n'oublie pas de jeter un coup d'œil aussi sur votre soirée en télévision.
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1: Bon lundi matin avec Viva Plus, il est 8h. Voici le journal de Florence Urmeur.
2: Bonjour à tous. Les océans n'ont jamais été aussi chauds. C'est ce qui ressort des données de l'Observatoire européen Copernicus, alors qu'une nouvelle

0: billets. C'est ce qui ressort des données publiées ce matin par Copernicus, l'observatoire européen qui analyse les changements climatiques. Et cette semaine, le thermomètre va à nouveau grimper. Une nouvelle vague de chaleur s'annonce d'ici la fin de la semaine. Clément Glessner a rencontré des agriculteurs, maraîchers, vacanciers. Le lundi, au soleil, il y a ceux qui chantent et ceux qui déchantent.
1: Dans son champ de pommes de terre, Stéphane arrose abondamment pour tenter de sauver ce qui peut encore l'être.
2: Et voilà la plus grosse pomme de terre qu'on a arrachée. Mais si vous achetez ça dans le magasin, je pense pas que...
1: Des formats plus petits, un rendement attendu deux fois moins important et la chaleur des prochains jours ne va rien arranger.
2: D'un point de vue économique agricole, je pense que ça va quand même être très très très compliqué pour beaucoup.
1: Des cultures difficiles, pourtant avec ces températures élevées, fruits et légumes ont la cote.
3: On a le noir, le blanc ou le muscat.
1: Sur le marché des Gueuzeux, ces chaleurs font vendre davantage les produits frais.
4: Tout ce qui est tomates, salades, etc., on peut facilement doubler les quantités qu'on fait par exemple en hiver.
5: Pour vous, la chaleur, c'est vraiment une aubaine.
4: C'est plutôt sympathique, je vais dire ça.
1: Autre produit tendance, les vêtements légers pour grossir encore un peu plus la garde-robe d'été.
6: Quand j'ai vu ces petites choses légères, là justement, je me suis dit, c'est le moment ou jamais, parce qu'apparemment on annonce encore du temps chaud, donc on se prépare, quoi.
1: Pour d'autres, avec cette interminable chaleur, les affaires sont plus compliquées. Devant ce food truck, on attend patiemment le client.
7: On diminue de moitié en fait notre vente.
1: Et c'est normal, la météo pousse les Belges à chercher les points frais, comme sur cette plage en bord de Meuse. Ici, on espère que le soleil brille encore longtemps pour garder cette aire de vacances au bout du monde.
8: Donc c'est vrai que quand on est ici, moi je me sens vraiment à la plage, quoi. Donc c'est très cool.
1: À la plage ou sur l'eau, dans les prochains jours, vous serez encore nombreux à chercher un tout petit peu d'air frais.
0: Un air frais que vous trouverez à la côte, la seule région du pays, aujourd'hui et demain, qui n'est pas concernée par l'avertissement jaune de l'IRM. La mise en garde pour les risques liés à la chaleur sera en vigueur au moins jusqu'à vendredi. Plus de 9 maisons de repos et hôpitaux sur 10 ont besoin de rénovation pour faire face aux vagues de chaleur. C'est ce qui ressort d'une étude de la Fédération de la Construction M-Build. Des travaux qui devront se faire d'ici 2050 pour respecter les objectifs climatiques européens. D'ici là, le nombre de personnes âgées de plus de 85 ans aura doublé en Belgique. La chaleur qui s'accompagne de sécheresse et voilà qui favorise les incendies. La France est particulièrement touchée. Un nouveau feu de végétation d'ampleur s'est déclaré hier en Lozère. Il a déjà parcouru 153 hectares. 270 pompiers sont sur le front appuyés par des canadaires. Et puis incendie dramatique également au Canada. Dans l'ouest du pays, une octogénaire est morte en tentant de fuir sa maison menacée par les flammes. Plus de 20 000 résidents de Colombie-Britannique ont déjà dû quitter précipitamment leur domicile. Ce sera peut-être la mission impossible de la semaine. Trouver des lunettes pour regarder l'éclipse solaire mercredi soir. Dans les supermarchés, les pharmacies, chez les opticiens, les fameuses lunettes adaptées sont devenues une denrée rare. La preuve avec ce reportage de Milan Bergmans.
9: Claire de vue, bonjour. Oui, mais je n'en ai plus, madame.
10: Thierry Segard, opticien à Otigny, se répète inlassablement devant les clients qui défilent dans son magasin.
9: La demande, c'est tous les jours. Toutes les heures, toutes les demi-heures, quelqu'un qui pousse la porte ou quelqu'un qui téléphone parce qu'il cherche des lunettes. Malheureusement, ça fait une semaine qu'on cherche auprès de tous nos fournisseurs pouvoir avoir des lunettes et on n'en a plus.
11: Bonjour monsieur.
10: Dans cet autre magasin d'optique à Woluwe, petit miracle, la gérante a réussi à se faire livrer quelques centaines de lunettes. Ce client fait partie des quelques chanceux.
12: C'était un peu le stress jusqu'au moment de les avoir, donc j'étais sur liste d'attente, mais voilà, heureusement, j'ai reçu un SMS qui me prévenait que c'était bien arrivé, et donc avant la date prévue. Quoi.
10: Les opticiens, comme les autres enseignes qui vendent ces lunettes, ont clairement été pris de court par l'engouement autour de l'éclipse. Sylvie Renders, opticienne.
11: On ne pensait pas commander et recommander, et parce que chaque fois, à peine rentrée, à peine sortie. Donc oui, voilà, c'est un coup de chance qu'on a eu ici de pouvoir en recommander un dernier lot de 400 pièces parce qu'il n'y en a plus nulle part.
10: Ces opticiens mettent en garde, il est absolument nécessaire de porter ses lunettes pour regarder l'éclipse solaire de mercredi.
0: Un reportage de Milan Bergmans avec Sophie Mergen. Place au sport avec tout d'abord du football et le championnat qui a repris ses droits ce week-end. La première journée s'est conclue par une victoire d'Anderlecht 2-1 contre la Louvière. 2-1, c'est aussi le score final de la rencontre entre l'Antwerp et Beveren. En cyclisme, la néerlandaise Demi Vollering a gagné le Tour de France Femmes pour la deuxième fois. Elle a remporté hier la dernière étape en solitaire à Nice. Elle termine avec 1 minute et 18 secondes d'avance sur la Polonaise Katarzyna Niewiadoma. Les championnats d'Europe d'athlétisme débutent aujourd'hui. C'est à Birmingham, en Angleterre, cette fois-ci. La délégation belge compte une soixantaine d'athlètes. Pas de Nafissa Toutiam, pas d'Alexander Dom, champion en titre sur 400 mètres, mais quand même des chances de s'illustrer pour nos athlètes. La première Belge à fouler le tartan ce matin, ce sera Delphine.

0: Finen Kanza, la sprinteuse, sera alignée dans les séries du 100 mètres dès midi et elle ne cache pas ses ambitions.
1: Qu'il soit comme à l'entraînement, même un peu mieux. Parce que j'ai pas encore réalisé de course parfaite. Enfin, c'est le but, on a travaillé pour. Donc c'est censé passer, même mentalement. Le but, c'est vraiment de passer des barrières mentales. Et donc, j'ai hâte.
2: Quel est ce qu'il faut que vous fassiez pour vous dire, ok, on a bien bossé?
1: Un très beau truc en finale du 100 mètres, voilà.
2: Ça veut dire quoi, un très beau truc?
1: Aller chercher les étoiles.
0: Ouais. Une interview réalisée par David Bertrand. Voilà qui marque la fin de ces infos. Où que vous soyez, merci de nous écouter.
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5: Bon début de journée, nous sommes lundi aujourd'hui le 10 août et nous fêtons les Laurents avec un petit dicton du jour qui dit à la Saint-Laurent, la noisette craque sous la dent. Le soleil s'est levé depuis un bon moment maintenant, hein. C'était à 6h22 ce matin, il se couchera à 21h13 en fin de journée. Encore un petit coup d'œil sur les températures près de chez vous, il fait 17 degrés à Vervic, se trouve Réjeanne, un ciel bien bleu, très léger vent. Et un soleil déjà bien présent sur Vervic ce matin. 16 degrés, ça c'est la température à Feluy où se trouve Hilaire avec un petit vent frais. Et puis alors du côté de Morville, il fait 14 degrés avec un beau soleil pour notre 37e anniversaire de mariage. Félicitations, on m'a dit, qui se trouve là-bas et qui a donc quelque chose à fêter aujourd'hui. On aura l'occasion de parler de la météo avec Xavier Ponsard dans quelques petites minutes. Après, toujours du cinéma, Patrick Juvet et puis les Beatles avec Yellow Submarine. 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

0: 8h13, sort Viva Plus, le petit sous-marin des Beatles. Et qui sort du sous-marin, du Yellow Submarine des Beatles? Oh, bah, c'est Xavier Ponsard. Tadam. Coucou. On va parler de la météo, hein, Xavier, avec un beau soleil. Oh là là là là, là, on va encore pouvoir bronzer.
1: Ah, bah oui, bah là. C'est plus brun qu'on va être, c'est très brun foncé finalement, avec ce soleil hein, qui justement domine déjà depuis plusieurs semaines. On peut même peut-être le dire depuis plusieurs mois maintenant, avec un ciel bien dégagé dans l'ensemble ce matin. Alors très localement, il faut vraiment zioter pour voir quelques voiles d'altitude. Dans l'ensemble, c'est bien dégagé. Alors c'est vrai que cet après-midi, on va avoir des nuages un peu plus nombreux, déjà fin de matinée d'ailleurs, à partir du bord de mer. Ça va s'étendre sur une large partie nord du Sion Sambre-et-Meuse. Au sud et à l'est, eh bien, on pourrait avoir évidemment quelques petits champs de nuages, mais ça sera plus anecdotique. Dans l'ensemble, le ciel va s'ennuager. Alors quand je dis s'ennuager, on se comprend, hein, Bernard, ça sera plutôt lumineux dans l'ensemble, pas un ciel couvert non plus, avec quelques voies d'altitude qui peuvent aussi s'épaissir. Un petit vent orienté au secteur nord-ouest et des températures qui vont bien augmenter par rapport à ce matin. 22 degrés au littoral, on aura 26 degrés sur les hauteurs de l'Ardenne, notamment à Bertry, Saint-Hubert, Bastogne, Spa ou encore Botrange. On aura 28 degrés sur le centre et jusqu'à 30 degrés en Gaume. Ce soir et cette nuit, on va profiter d'une nuit plutôt étoilée avec des minima de 10 à 15 degrés. Et puis demain, mardi, on va retrouver un ciel bleu azur. Là, on ne parlera plus de nuages pour mardi, mercredi, jeudi, ni vendredi d'ailleurs, puisque ça sera un ciel bleu qui nous accompagnera avec ces hautes pressions qui vont nous protéger de toute perturbation. Le vent bascule du nord-ouest au nord-est à partir de demain et ce pour toute la semaine. Et des températures qui vont augmenter. Alors, crescendo. 26 degrés demain mardi, on aura 31 pour mercredi, 34 jeudi et le pic de chaleur est attendu pour vendredi 14 août jusqu'à 36 degrés à Bruxelles, journée la plus chaude de cette période de chaleur.
0: Ah, effectivement, on va faire très très chaud et puis alors le week-end qui suit, on va le payer parce que là il va faire mauvais.
1: Oui, enfin on va...
0: On refera le point d'ici là bien sûr. Hein,
1: oui,
0: mais enfin,
1: voilà,
0: bon. Voilà, on vous retrouve à 9h20 mon cher Xavier, une dernière fois ce matin.
1: Mais bien sûr, à tout à l'heure.

À 8h23, sur Vive Plus, on va parler de vos anniversaires dans quelques petites minutes. Avant cela, Edith Piaf avec La Foule, Gilles Barbeco aussi. C'est en septembre, et puis les températures hein, près de chez vous. Il fait, paraît-il, 19 degrés du côté de Ganseren, où se trouve Pierre-André ce matin, avec plein soleil, bien entendu. 17 degrés, c'est aussi la température à Fos-la-Ville, avec un ciel bleu, nous a écrit Sylviane. Et puis du côté de Miécret, où se trouve Isabelle, il fait 14 degrés, le temps est calme, et déjà plein soleil.

0: bientôt, hein. Le mois de septembre, c'est pendant quelques semaines maintenant. Il est 8h30, sur Viva Plus, avant de retrouver William Scheller, on parle de vos anniversaires.
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0: Et en ce lundi 10 août, on fête les Laurent. Bonne fête à vous si vous portez ce prénom. Côté anniversaire de star, eh bien, on retrouve l'acteur espagnol Antonio Banderas qui fête ses 66 ans. Et puis nous avons reçu un mail de Josette qui nous dit que c'est l'anniversaire de son mari. Il s'appelle Michel. Michel qui habite à Bazec. Il est né en 1945. Voilà, c'est tout ce que j'ai comme détail dans le mail de Josette. Alors on va essayer de l'appeler tout de suite. Michel, à Bazec, on est dans le Hainaut. On va lui souhaiter un bon anniversaire et lui offrir un petit cadeau de la part de Viva Plus, s'il décroche, bien sûr. Oui, bonjour, c'est Josette ?
2: Oui, c'est Josette.
0: Bonjour, est-ce que Michel est là, Josette ?
2: Oui, je ne pas.
0: Merci beaucoup. Alors, on va écouter aussi la chanson. Bonjour Michel, comment ça va ? C'est Bernard de Viva Plus et je vous appelle parce qu'il paraît que c'est votre anniversaire aujourd'hui.
3: Ah ouais.
0: Ah ouais. C'est Josette qui nous a dit que c'était votre anniversaire. Donc on va écouter la chanson qui était numéro 1 dans les parades le jour de votre naissance en 1945. Chanson de Luis Mariano, La Belle de Cadix. C'est ce titre-là qui était numéro 1. Je vous entends très très mal. Je ne sais pas si vous parlez. Vous parlez peut-être de l'autre côté de votre salon, vous avez, je ne sais pas comment vous êtes placé par rapport au téléphone, mais je vous entends très mal en tout cas. On va aussi vous offrir un petit cadeau de la part de Viva Plus. Qu'est-ce qui vous ferait plaisir, dites-moi, un CD ou bien alors la station météo aux couleurs de Viva Plus, ou alors le livre également de Gérald Watley, dans la cuisine de Gérald Watley, avec des bonnes recettes de cuisine. Qu'est-ce qui vous ferait plaisir ? Je vous entends très très mal. Je comprends rien du tout à ce que vous me dites.
3: J'ai une autre recette de cuisine. J'ai tout plein de porges.
0: Donc pas de recette de cuisine, mais quoi alors ? Dites-moi là. Ça sent météo ou bien un CD ? Il y a Elton John, Boniem, quelque chose qui vous ferait plaisir ?
3: Le CD, je ne sais pas le mettre non plus.
0: Allez, alors la station météo, alors on va vous offrir ça. Hein. On va vous l'envoyer chez vous. À Bazec, puisque on a vos coordonnées, donc on va s'occuper de tout ça et on va vous envoyer ça vite fait. C'est dommage que j'ai pas un téléphone à vous offrir parce que franchement, je vous entends très mal. Donc, ça aurait été un beau cadeau à vous offrir aussi. En tout cas, passez une belle journée d'anniversaire, Michel. Hein. On vous envoie votre cadeau et puis on va écouter la chanson de Luis Mariano, La Belle de Cadix. Bon anniversaire encore, en tout cas. Au revoir, Michel.
3: Allez, bon, merci.

froid. C'est la température du côté de Glon ce matin, se trouve Joël. Le ciel est bleu avec un beau soleil et paraît-il un léger vent. Et alors du côté de Tournai, la région de Quinze, c'est Marie qui se trouve là-bas. Il fait 16 degrés. Un beau ciel bleu également et déjà un grand soleil. Pas de vent sur Tournai. Un peu de disco, tiens, pour vous ce matin avec Baccara. Voici Yes Sir, I Can Boogie.

0: 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Je suis presque prête et ça va beaucoup mieux. Je mets mon Shetland rouge ou bien mon Shetland bleu? Mon Shetland rouge? Mon Shetland bleu?
1: 8h43, sans j'y vais plus avant de retrouver les vieux mariés avec Michel Sardou. On va refaire un petit point sur la météo. Magda sans œil me dit qu'il fait 19 degrés avec un beau soleil et pas de vent. Et puis sur Seloigne, dans la région de Gimet, il y a actuellement 18 degrés. Là par contre, il y a un léger vent hein, avec du soleil, nous dit Maria. Ce matin, le réveil se fera sous le soleil. Seulement quelques voiles d'altitude pourront localement circuler. Mais dans l'ensemble, eh bien, c'est un ciel bien bleu qui nous attend. Les premiers nuages liés à la dite perturbation très faible arriveront par le bord de mer. Minima doux, de 7 à 18 degrés. Cet après-midi, on retrouvera des cumulus qui se formeront sur le nord du Sillon sans brimeuse dans un premier temps, et puis plus localement sur le sud et l'est du territoire. Mais malgré tout, le temps restera lumineux et sec. Les températures resteront stationnaires et élevées, entre 22 degrés au littoral, 26 degrés sur les reliefs ainsi que dans la capitale, 27 à 29 dans le Hainaut, à Namur et Liège, et jusqu'à 30 degrés en Gaume. Le vent de nord-ouest sera faible.

0: Il faut encore attendre quelques jours hein, pour le prochain week-end. On vient de sortir du week-end précédent, donc une chose à la fois. 8h51 sur Viva Plus, on jette un petit coup d'œil sur les programmes télé. Et puis juste derrière, pour rejoindre le journal de 9h, il y aura Jacques Dutronc. Et c'est pas tout, il y aura aussi Donna Summer, tiens, ce matin.
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0: dans le gaz entre le jazz et la java. 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
2: Bon début de semaine avec Viva Plus, il est 9h. Voici le journal de Florence Urmer.
3: Bonjour à tous. Jamais l'été n'a été aussi chaud en Europe de l'Ouest. Jamais les températures de surface des océans n'ont été aussi élevées, près de 21 degrés en moyenne en juillet. C'est une délégation belge forte de près de 60 athlètes qui est présente à Birmingham pour les championnats d'Europe d'athlétisme qui commencent aujourd'hui. Bienvenue à tous, c'est un début de semaine avec une légère et temporaire baisse des températures, maxima autour des 25 degrés avant une nouvelle envolée du mercure à partir de mercredi, plus de 30 degrés attendus. L'IRM maintient son avertissement jaune à la chaleur. Décidément cet été, tous les records, les océans se réchauffent. Ils n'ont jamais été aussi chauds, près de 21 degrés en moyenne au mois de juillet dernier. C'est Copernicus, l'observatoire européen, qui nous l'apprend ce matin. De plus, la température moyenne sur la terre ferme n'a jamais été aussi élevé en Europe de l'Ouest.

0: Incendies en France, notamment un nouvel incendie s'est déclaré hier, cette fois en Lozère. Il a déjà parcouru plus de 150 hectares et n'est toujours pas fixé. 270 pompiers sont sur le front, appuyés par des canadaires. En Espagne, l'incendie de forêt qui s'est déclaré en Andalousie a parcouru plus de 8000 hectares. Hier soir, il était toujours actif, mais les autorités locales se disent plus optimistes. Et puis un vaste feu de forêt ravage également en ce moment la province de Colombie-Britannique. C'est dans l'ouest du Canada. Une femme de 80 ans a perdu la vie en tentant de quitter son domicile pour échapper aux flammes. L'incendie s'est déclaré vendredi après-midi près du lac Okanagan. Il a très rapidement pris de l'ampleur, entraînant l'évacuation de plus de 20 000 personnes. Hier soir, plus de 13 000 hectares étaient partis en fumée. Un incendie qui est toujours hors de contrôle. Et en cette période de grande chaleur, rien de tel que les arbres pour l'ombre et la fraîcheur qu'ils procurent. À Braine-l'Alleud, dans le Brabant wallon, la commune a d'ailleurs décidé de transformer une place en un petit poumon vert. Les travaux de réaménagement viennent de commencer. Reportage Hugues Van Peel.
1: À côté de la gare de Braine-l'Alleud, la petite place Sainte-Anne n'était pas ce qu'on appellerait un endroit très convivial. Mais cela va changer. Les engins de chantier sont entrés en action il y a quelques jours avec pour mission de retrouver la terre sous le béton. Geoffroy Matagne, échevin des travaux publics et du développement durable.
2: On passe d'une place tout à fait minéralisée à un espace très végétalisé avec des arbres à différents étages et buissons qui vont permettre d'une part d'avoir une zone de fraîcheur en centre-ville, ce qui est important, avoir d'autre part des bancs et des arrêts et avoir des noues et différents petits bassins qui permettent d'avoir de l'humidité et une biodiversité plus grande, mais également qui fait effet tampon pour l'eau de pluie.
1: Pour réaliser ces travaux, il a tout de même fallu sacrifier quelques arbres plantés entre les pavés. Dans le quartier, certains s'en étonnent.
3: C'est pas logique. Je trouvais quand même, c'est des casse-pillages pour rien.
1: L'échevin Geoffroy Matagne assure que ces arbres devaient être déplacés pour réaliser les travaux et qu'il n'était pas possible de les conserver dans le nouveau projet.
2: On aurait pu essayer de déplacer ces arbres dans un autre endroit et pour les réintégrer ici, mais la difficulté était que le système racinaire étant aussi assez latéral et les arbres étant pas en super forme, il y avait 80% de probabilité que les arbres ne reprennent jamais.
1: Ce projet à presque 350 000 euros est subsidié aux deux tiers par la région wallonne. Les travaux s'achèveront dans quelques mois.
0: Ils sont unis dans le sport et dans la vie. Ilona et Yanni, un couple de jeunes athlètes belges, vont disputer leur tout premier championnat d'Europe d'athlétisme à Birmingham. Et ils comptent bien se souvenir pour amener de jolis records dans leur valise. Rencontre signée par Barachal.
4: Elle excelle dans le triple saut. Sa spécialité à lui, c'est le saut en longueur. Ilona Masson et Yanni Sanson ont une passion en commun, l'athlétisme, qui les a rapprochés.
5: Le fait d'être ensemble, oui, on se comprend là-dessus, de tous les sacrifices qu'il faut faire pour pouvoir se donner les moyens d'y arriver. Et donc, on se comprend et on a vraiment le même mode de vie, donc c'est chouette.
4: Après une saison exceptionnelle, le jeune couple s'apprête à prendre la direction de Birmingham pour les championnats d'Europe. Pour Yanni, 21 ans, c'est un tout premier grand championnat.
6: Me qualifier, c'est déjà une réussite pour moi, donc participer au championnat le jour même, ce sera vraiment du bonus et que le plus important, ce sera que je prenne du plaisir.
4: Ilona, 24 ans, elle a déjà participé au championnat du monde l'année dernière.
7: Allez, Ilo.
4: Elle s'est fait une belle réputation dans le milieu ces derniers mois.
5: C'est assez dingue pour moi encore de réaliser que voilà, j'ai la deuxième meilleure performance européenne. Mais voilà, j'essaye de ne pas me mettre de pression, je me dis une chose à la fois, c'est très très serré. Donc la première étape, ça va être se qualifier pour la finale. Et alors une fois qu'on est en finale, là je peux peut-être espérer un podium ou tout peut arriver.
4: Ils se rendront donc à Birmingham, main dans la main, chacun dans sa spécialité et chacun avec ses objectifs. Mais quoi qu'il arrive...
6: Ça va être une expérience incroyable pour nous deux, quoi. Ça restera dans nos souvenirs, je pense.
0: Barbara Chal avec nos confrères de la chaîne liégeoise 4, des championnats d'athlétisme qui se dérouleront sans Nafissa Atoutiam, Alexander Domo, encore Eliott Crestan. Les espoirs de podium aujourd'hui reposent sur Isaac Kimeli aux 5000 mètres et sur le relais 4x400 mixte. Championnat à suivre sur RTBF typique et sur Ovio. Et puis c'est aussi le début aujourd'hui des épreuves en bassin et en couloir au championnat d'Europe de natation de Paris. 9 Belges sont en compétition. Rose Van Otterdijk essaiera de conserver son titre européen sur le 100 mètres papillon. Ce sera pour jeudi, mais comme elle participe à 5 épreuves, on la verra à peu près tous les jours dans la piscine. Voilà qui marque la fin de ces infos. Que vous soyez, merci de nous écouter.
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9: Très bon lundi, nous sommes le 10 août aujourd'hui et bonne fête aux auditeurs qui se prénomment Laurent. C'est votre jour aujourd'hui, un dicton d'ailleurs qui dit à la Saint-Laurent, la noisette craque sous la dent. Un soleil qui s'est levé à 6h22 ce matin, il se couchera en fin de journée à 21h13. 18 degrés, c'est la température à Stray où se trouve Micheline, un ciel bleu avec un soleil bien présent. Et c'est vrai que le soleil règne sur toute la Belgique ce matin. On aura l'occasion d'en reparler avec Xavier Ponsard dans une dizaine de minutes. Avant lui, eh bien, on va retrouver Jacques Brel avec la chanson.

Peut-être que vous venez de nous rejoindre à l'instant. On n'avait donc pas entendu la météo de Xavier Ponsard tout à l'heure. Je vous rassure tout de suite, hein. Le son de rattrapage dans quelques minutes après Françoise Hardy. Françoise Hardy avec Étonnez-moi Benoît. Et pour parler de la météo ce matin, c'est Xavier Ponsard, hein, qui nous rejoindra dans quelques instants donc. Elle nous a quittés il y a quelques semaines. Heureusement, elle nous laisse de superbes chansons comme celle-ci. It's Hardy. Voici Bonnie Taylor.

0: Avant de retrouver Dolly Parton avec 9to5 et Michel Jonas avec Dites-moi, on fait un dernier point hein, sur la météo de ce lundi. Xavier Ponsard, du soleil, beaucoup de soleil ce matin.
1: Oui, exactement Bernard, avec un ciel bien dégagé sur l'ensemble des régions, peut-être par endroits quelques voiles d'altitude qui circulent, mais c'est plutôt cet après-midi qu'on verra des nuages se développer, ça sera surtout au nord du Sion sans Brémeuse, au nord d'une ligne allant de Charleroi à Liège en passant par Namur. Là on aura des nuages qui pourront se développer, voire des voiles d'altitude qui pourraient par moments s'épaissir, mais je vous rassure, l'ambiance restera plutôt lumineuse, c'est pas de précipitation à prévoir pour aujourd'hui, même s'il en faudrait tout de même, ça sera plutôt lumineux et dégagé au sud du Sion sans Brémeuse, sur le sud et l'est du territoire. Des températures cet après-midi de 22 degrés en bord de mer, 26 degrés sur les reliefs de l'Ardenne, 27 à 28 degrés sur le centre et jusqu'à 30 degrés en Gaume avec un petit vent de secteur nord-ouest. Ce soir et cette nuit, on va retrouver un ciel étoilé et dégagé, minima de 10 à 15 degrés. Et puis pour demain, mardi, du soleil, plein soleil pour tout le monde. Ciel bleu azur, pas un nuage à l'horizon, un vent qui bascule au secteur nord-est, température stationnaire demain entre 23 et 28 degrés et jusqu'à 31 degrés à partir de ce mercredi.
0: Ça va faire chaud. Merci, chaud, mon cher oui. Xavier. On va faire avec, hein. On va bien boire comme on le fait d'habitude et on va essayer de rester à l'ombre. À bientôt.
1: À bientôt.

0: Il est 9h28 sur Viva Plus et c'est lundi aujourd'hui. Bonjour Serge.
1: Bonjour Bernard.
0: Vous avez passé un bon week-end?
1: Oui, excellent, et vous-même?
0: Écoutez, super.
1: Vous super, me surprenez.
0: Super, mais écoutez, je mais vous oui, surprends, mais j'aime vous surprendre.
1: Ah
0: vous
1: bah
0: savez,
1: oui, et ça marche.
0: Un petit peu ma marque de fabrique.
1: Oui,
0: je suis surprise man.
1: Ah, attention.
0: Voilà. Voilà. Bon, parlons un petit peu de votre émission aujourd'hui. Il y aura l'info rétro, hein, comme d'habitude.
1: Oui, comme d'habitude, et on va se souvenir de Michel Jourdan. Alors vous allez me dire, mais c'est qui Michel Jourdan?
0: Et c'est qui Michel Jourdan?
1: C'est un auteur, c'est un parolier, c'est lui qui a signé par exemple pas mal de titres de Mike Brandt, C'est comme ça que je t'aime, Qui saura, etc. C'est lui qui a écrit aussi pour Frédéric François, Mon cœur te dit je t'aime, etc., etc. Beaucoup de succès dû à Michel Jourdan dans le domaine de la variété française, et on va évoquer ce nom tout à l'heure à 10h30 et à 11h30, Bernard.
0: Il y a des slows aussi dans votre grand sac.
1: Ouais, j'aime beaucoup cette expression dans mon grand sac.
0: Un sac de plage.
1: Ouais, bah oui, évidemment, il y a les tongs, il y a Transistor, mais il y a aussi les slows, et aujourd'hui, le Sud, Nino Ferrer revient pour la troisième fois, il est opposé à Benny King, Stand By Me. Voilà, à vous de jouer, à vous de voter jusqu'à 11h50. Petite confidence, c'est Benny King qui est en tête et donc peut-être va-t-il battre Nino Ferrer. On en saura davantage à 11h50 via le groupe Viva Plus.
0: Quel suspense, mais quel suspense.
1: Mais attenable, Bernard.
0: Et bonne émission en tout cas, Serge.
1: Elle va être bonne.
0: À demain. Buonasera, signorina.

0: Bonjour à toutes, bonjour à tous. Bon lundi, bon début de semaine avec Viva Plus et avec les séquences qu'on va vous proposer d'ici 13h. Il y aura la demande express, ce sera à vous de programmer Viva Plus. Il y a le slow des slows, il y a une jolie bagarre en ce moment entre Nino Ferrer, Le Sud et Benny King, Stand By Me. Et puis l'info rétro, deux épisodes à 10h30 et 11h30. On va notamment se souvenir des succès du 10 août pour Michel Sardou. Michel Sardou en 1976, il y avait ceci.
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0: On va évoquer tout ça à 10h30 dans le cadre de cette info rétro. Je vous souhaite une toute belle matinée, tout en musique, avec nous, avec Viva Plus. Puis surtout, que tout se passe bien pour vous. Tammy Wynette.

0: Richard Cocciante, et c'est Jean-Paul Dréau qui a écrit ce texte. Jean-Paul Dréau, auteur parolier qui nous a quittés il y a quelques jours. C'était les coups de soleil.
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0: Ah, jolie bagarre ce matin. Qui va l'emporter? Quel slow préférez-vous? Il y a d'un côté, et pour la troisième fois déjà, Nino Ferrer, le Sud.
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0: À vous de voter via le groupe Viva Plus jusqu'à 11h50. Si vous aimez le Sud, si j'ose dire, si vous appréciez Nino Ferrer, allez-y. Face au Sud, il y a Stand By Me. C'est un classique. Quel slow. Benny King.
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0: Reste auprès de moi, Stand By Me, Benny King face à Nino Ferrer le Sud. À vous de décider, c'est vous qui décidez.
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matin et puis bientôt 10h sur Viva Plus, l'heure des infos, et on retrouvera toutes les musiques de Viva Plus juste après celle-ci. Évidemment, je vous propose d'écouter Barbara, ma plus belle histoire d'amour, c'est vous.

0: Il est 10h, les infos, Sébastien Remacle, bonjour.
1: Bonjour, toujours plus chaud, l'été que nous vivons bat des records de chaleur sur Terre, 2,7 degrés de plus que la moyenne en juin et juillet. En mer, la température moyenne à la surface des océans flirte avec les 21 degrés. Des chiffres compilés dans le dernier rapport Copernicus, c'est le service européen d'observation du changement climatique. Tous les détails sur notre site rtbf.be. La chaleur et la sécheresse des ingrédients propices aux feux de forêt. En France, celui qui sévit depuis plus d'une semaine dans la Drôme progresse toujours lentement ce matin. Celui qui s'était déclaré hier en Lozère est lui fixé depuis 2 heures. Par contre, en Grèce, nouveau départ de flammes au sud-ouest d'Athènes ce matin. Plus de 170 pompiers sont mobilisés. Et ils ne sont pas aidés par les vents qui soufflent à plus de 70 km par heure dans la région. Des conditions climatiques bien différentes aux Philippines. Depuis une semaine, le pays est frappé par des tempêtes tropicales, inondations, glissements de terrain. De nombreuses routes sont coupées, les écoles fermées. Plus de 8000 personnes ont été évacuées. Les autorités recensent au moins 8 morts là-bas. Une attaque massive de drones en Russie cette nuit. Les autorités russes disent en avoir intercepté 456 ces dernières heures. Et toujours, selon Moscou, ces attaques visaient des sites industriels et civils. Elles auraient causé la mort d'au moins 12 personnes et fait des dizaines d'autres blessés. En sport, le début ce matin des championnats d'Europe d'athlétisme à Birmingham en Angleterre. 57 athlètes dans la délégation belge. Pas de Nafi Thiam, ni d'Alexander Dome, ni d'Eliott Crestan. Tous les trois sont forfaits. Mais des chances de médaille tout de même, avec des espoirs aujourd'hui pour Isaac et Kim Ellie sur le 5000 mètres et pour le relais 4x400 mix. Une compétition qui est à suivre sur Tipeee et sur

0: Et nous étions là en 1973. Bonjour, rebonjour. Et puis bon lundi, bonne journée à toutes et à tous, bon début de semaine avec Viva Plus Youth Corporation. Rock the Boat sera là d'ici 11h. Et puis c'est pas tout, je vois également les Crazy Horse.
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0: Premier 45 tours et premier tube pour les Crazy Horse avec Alain Delorme, évidemment. Puis l'info rétro à 10h30 et à 11h30. On va évoquer un parolier, un auteur qui est né le 10 août 1934. Il s'appelle Michel Jourdan. Michel Jourdan qui a composé pour toute une série d'artistes variétés. Mike Brandt qui saura, c'était Michel Jourdan. Je vois également des titres pour Marie Laforêt, il a neigé sur Yesterday, pour Franck Michael, Toutes les femmes sont belles, pour Bobby Solo, Sur ton visage une larme, et puis également pour Frédéric François.

Slow des slow, voyons voir du côté des chiffres. Pam pam. Il y a Nino Ferrer, le Sud, qui est un peu en retard, légèrement en retard. Les fans de Nino Ferrer et de cette chanson, de ce slow, le Sud, à vous de réagir. Il est 10h23 et vous votez jusqu'à 11h50. Allez-y.

0: Et le Sud, Nino Ferrer qui est opposé à Benny King, Stand By Me. Ah oui. Shed a tear just as long as you stand. Stand By Me qui est en tête pour l'instant face au Sud. À vous de décider qui va l'emporter.
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0: en ce lundi matin, on met le cap sur l'info rétro.
1: Monsieur, bonsoir.
0: Et bonjour. 10 août 1897, c'est la mise au point définitive de l'aspirine par le chimiste allemand Felix Hoffmann, travaillant pour les laboratoires Bayer. Je vous conseille de lire les infos recueillies par Marie-Jeanne pour découvrir l'évolution de ce concept, de ce médicament, de cette mise au point définitive. Et en 1899, la firme allemande Bayer va déposer le brevet et choisir le nom commercial de la molécule aspirine et devenir célèbre dans le monde entier. L'aspirine, qui au début vendue sous forme de poudre, est sans aucun doute un des médicaments les plus distribués dans le monde. Vous n'allez pas me dire le contraire. L'aspirine découverte. Et puis, 10 août 1934, c'est la naissance de Michel Jourdan, parolier de grand succès de la variété française. C'est Charles Aznavour qui va le prendre sous son aile et l'encourager à écrire et à composer pour de nombreux artistes. Un homme de l'ombre, Michel Jourdan, mais figure incontournable de la chanson française. Il a prêté sa plume à des artistes qui ont marqué des générations entières. Un petit exemple de titre écrit par Michel Jourdan. Si je vous dis Mike Brand, qui saura, c'est Michel Jourdan. Qui saura.

Michel Jourdan, ceci pour Pierre Groscola. Par exemple, ceci, Lady Lay. Ou encore pour Julio Iglesias. Et c'est pas tout, mais quelle carrière, quelle écriture, évidemment, Michel Jourdan pour Marie Laforêt.

0: Une liste pour le moins impressionnante. Et par exemple pour Franck Michael.
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0: Et Michel Jourdan qui nous a quittés le 29 septembre de l'année dernière. Merci pour toutes ces chansons, Michel Jourdan. Et on va se retrouver dans une heure à 11h30 pour le deuxième volet de l'Info Rétro.

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3: À la Demande Express, messages vocaux, voyons voir Laurence.
4: Bonjour Serge, les Bonjour. Auditeurs, j'espère que vous allez bien. Mais oui. Voilà, j'aurais bien aimé écouter Pierre Perret avec Mon Petit Loup. Oui. Ça serait gentil à vous, je vous souhaite à tous une bonne journée, merci d'avance.
3: Mais je vous en prie, voici Laurence.

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0: La voix est superbe, celle de Yanis Yann, 17. Les vacances, c'est bien, c'est même très très chouette, mais la rentrée se profile à l'horizon dans une quinzaine de jours, eh oui.
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0: France Gall sera là, juste après les informations, également Genesis.
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0: Il est 11h, les infos, Sophie Léonard, bonjour.
1: Bonjour à toutes et tous, le sud de la France en proie aux incendies alors que le pays va surchauffer à nouveau. Dans la Drôme d'abord, les flammes continuent leur lente avancée. Elles ont déjà brûlé environ 400 hectares au total. L'incendie a par ailleurs été fixé en Lorraine. En Lozère. Au Canada, un méga-feu ravage l'ouest du pays. 10 000 hectares ont brûlé en Colombie-Britannique. 20 000 personnes ont été évacuées. Le mois de juillet 2026 a été le plus chaud jamais enregistré dans plusieurs régions du monde, touchant au total près de 900 millions de personnes. Une analyse de données du programme européen Copernicus, pas moins de 33 pays ont battu leur record de température pour un mois de juillet. En Europe, près de 120 millions de personnes vivent dans des régions ayant connu leur juillet le plus chaud. L'Etna connaît une nouvelle phase éruptive avec d'importantes émissions de cendres et de blocs de roches. Le niveau d'alerte maximale a été déclenché. Les atterrissages à l'aéroport de Catane ont été suspendus jusqu'à 17h et plusieurs vols sont déroutés vers Palerme. L'Etna, qui culmine à plus de 3324 mètres, est le plus haut volcan actif d'Europe et l'un des plus actifs au monde. Une attaque ukrainienne de drones a fait 12 morts et 39 blessés au Tatarstan. Moscou affirme lui avoir abattu 456 drones ukrainiens durant la nuit dans plusieurs régions russes et en Crimée annexée. En Ukraine, une frappe russe a fait 5 morts dans la région de Kharkiv selon les autorités locales. L'actualité sportive, Florine Gaspard s'est qualifiée ce matin pour les demi-finales du 100 mètres libre des championnats d'Europe de natation. Ça se déroule à Paris. La Belge de 24 ans a signé un chrono de 54,54 secondes, suffisant pour passer grâce à la limitation à deux nageuses par pays. Voilà pour ces informations, excellente journée à notre écoute.

0: Bonjour, rebonjour et puis bon début de semaine avec nous. Courage pour certains et puis profitez bien de vos belles journées, de cette belle journée qui s'annonce comme ensoleillée. Prenez vos précautions quand même. La musique de Viva Plus avec, par exemple, d'ici midi, les Shadows. Et c'est Apache, évidemment, les Shadows et puis également Michel Thor.
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0: Allez, toutes ces musiques qui s'enchaînent, belle

Les fans de cette chanson, à vous de vous manifester. Il est grand temps, s'il vous plaît. Allez donc sur le groupe Viva Plus et votez, si vous aimez le Sud, Nino Ferrer, ce slow-là. À vous de faire le nécessaire. Quoi qu'il en soit, c'est vous qui décidez, ou alors vous confortez Benny King.

0: Et je vous propose de mettre le cap sur la forêt trop, deuxième épisode.
1: Mesdames, messieurs, bonsoir.
0: Et bonjour ou rebonjour.
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0: Ah, Michel Sardou, un artiste vive à plus, des succès du 10 août pour Michel Sardou, 1976. Pour Michel Sardou, une déclaration d'amour puissante, un véritable moment de sensualité, gros succès en 1976 pour Michel Sardou.

Là, nous étions en 1976, le 10 août 1976, succès pour Michel Sardou, Je vais t'aimer. L'année suivante, 10 août 1977, il sort un album qui a pour titre générique La Java de Broadway. Et 10 ans plus tôt, on est le premier single qui va marcher très très fort. La mélancolie et le vertige du temps qui passe 10 ans plus tôt, en 1977.

La forêt trop, l'occasion de faire un petit tour dans ce répertoire hors norme, évidemment. Énorme, Michel Sardou, 10 ans plus tôt, et je vais t'aimer. Rendez-vous demain pour d'autres infos rétro.

Il vous reste encore quelques minutes pour voter pour le slow des slows. Si vous êtes fan du sud de Nino Ferrer, il faut absolument réagir maintenant.

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presse. Encore quelques instants pour voter pour le slow des slows. Ne traînez pas, ne perdez pas de temps. Après, ce sera trop tard. Je propose d'écouter Marie Laforêt avec Cadeau, puis tout de suite, David McWilliams.

0: Hier soir dans la cuisine, je préparais le dîner. Quand mon petit garçon est entré. Il m'a tendu un morceau de papier griffonné. J'ai essuyé mes mains sur mon tablier. Je l'ai lu. Et voici ce qu'il disait.
1: Pour avoir fait mon lit toute la semaine, 3 francs. Pour avoir été aux commissions, 1 franc. Pour avoir surveillé le bébé pendant que toi tu allais aux commissions, 1 franc 25. Pour avoir descendu la corbeille à papier, 75 centimes. Pour avoir remonté la corbeille à papier, 1 franc et 10 centimes. Pour avoir arrosé les fleurs sur le balcon, 25 centimes. Total, 9 francs et 85 centimes.
0: Je l'ai regardé. Il se tortillait en mâchant son crayon. Et une foule de souvenirs sont revenus à ma mémoire. Alors j'ai pris son crayon, j'ai retourné la feuille, et voilà ce que j'ai écrit.

0: cadeau. Quand il a eu fini de lire, il avait un gros chagrin dans les yeux. Il a levé la tête et a dit
1: « Maman, je t'aime très beaucoup. »
0: Il a repris son papier, l'a retourné, et en grosses, grosses lettres,

0: slow des slow.
1: Ah oui, le slow des slow et les résultats d'ailleurs. Nino Ferrer, boum bada boum, mesdames, messieurs. C'est assez surprenant peut-être, mais c'est comme ça. Nino Ferrer, pardon, 45% de vos votes de préférence. C'est dire qu'il est battu. Benny King l'emporte, 55%. Stand by me qui revient donc demain. Ah oui. Et le Sud disparaît dès lors de la grande finale de la fin du mois d'août. On en reparlera évidemment. N'empêche, profitons de ce moment. Benny King, vainqueur. Benny King qui revient demain.

0: Il est midi, Sophie Léonard pour les infos, bonjour.
1: Bonjour à toutes et tous. Le marché du travail s'affaiblit en Flandre selon la VDAB. L'agence flamande pour l'emploi a reçu 16 734 offres d'emploi en juillet, soit 20% de moins qu'un an plus tôt. Il s'agit du niveau mensuel le plus bas depuis mai 2020. Sur les 12 derniers mois, la VDAB a enregistré 245 062 offres, en baisse de 13% par rapport à la période précédente. En raison de la sécheresse exceptionnelle et des risques d'incendie, les autorités de Huy ont décidé d'annuler le traditionnel feu d'artifice du 15 août. L'analyse de risques menée avec les services de secours et de police a conclu que les conditions météo ne permettaient pas son maintien. La décision vise également à éviter une mobilisation supplémentaire des pompiers déjà fortement sollicités par les incendies dans la région. En Grèce, un nouvel incendie de forêt s'est déclaré au sud-est d'Athènes, dans la région de l'Attique, attisé par des vents dépassant 70 km/h. Plus de 170 pompiers, une quarantaine de véhicules, deux avions bombardiers d'eau et quatre hélicoptères ont été mobilisés pour tenter de maîtriser les flammes. La Grèce reste en état d'alerte maximale après un précédent incendie ayant ravagé plus de 11 000 hectares près d'Athènes il y a une dizaine de jours. En sport, Florine Gaspard s'est qualifiée ce matin pour les demi-finales du 100 mètres libre des championnats d'Europe de natation à Paris. La Belge de 24 ans a signé un chrono de 54,54 secondes, suffisant pour passer grâce à la limitation à deux nageuses par pays. Rose van Otterdijk, 18e ex aequo en 54,63 secondes, devra en revanche disputer une course supplémentaire pour décrocher sa place en demi-finale. La finale est prévue demain soir et puis la néerlandaise Merit Steenbergen a réalisé le meilleur temps des séries en 52,62 secondes, nouveau record des championnats. Et puis le football n'appartient à aucun individu, les mots dans une lettre ouverte des confédérations européennes, UEFA, nord-américaine, CONCACAF et asiatique AFC, désavouant un peu plus le patron de la FIFA, Gianni Infantino, et ce même après le retrait de son projet d'ouverture à des investisseurs privés. Voilà pour ces informations. Excellente après-midi avec nous.

0: Et bonjour, bonjour, bonjour, bon appétit, bon temps de midi.
1: Qui c'est qui est très gentil?
0: Bon, on est gentil, non?
1: Qui c'est qui est très méchant?
0: Les méchants. Michel Fugain sera là d'ici 13h. Et puis c'est pas tout. Waouh, les maudits blues. Bon temps de midi, bon temps de pause. Profitez bien de tout ça avec nous. Mais oui, avec la musique de Vivian Plus. Évidemment, on compte sur vous.

Vous êtes en forme? Est-ce que vous êtes au taquet? Est-ce que vous avez envie de jouer avec moi? Je vous propose des mots sans musique. Autrement dit, je vous propose un petit bout de texte extrait d'une chanson. À vous d'identifier le titre et l'interprète. Est-ce que c'est clair? Bon, c'est assez moyen, on va dire, comme difficulté. On verra. Pour la première question, il y en aura deux d'ici 13h. Alors, si je vous dis... Tu plisses ton front enfantin. Tu plisses ton front enfantin. À votre avis, c'est de quelle chanson? Titre et interprète. Je vous rappelle le bout de texte. Hein, c'est en référence avec un titre, évidemment, un interprète. Tu plisses ton front enfantin. Ah, ah. De quelle chanson sont extraits ces mots? Tu plisses ton front enfantin.

Alors, voyons voir le premier bout de texte. Voyons voir, et bravo, hein, mais oui, tu plisses ton front enfantin. Bravo, Franck Alamo, et c'est ma biche. Bravo, ah oui.

Ah ben voilà la preuve. Mais oui, bravo, bravo, bravo. Alors, deuxième et dernier exercice des mots sans musique. Si je vous dis « et d'obéir à ta voix », et d'obéir à ta voix, de quelle chanson s'agit-il? Titre plus interprète, et d'obéir à ta voix. À votre avis, votre réponse via le groupe Via Plus. C'est peut-être un peu plus compliqué. Et d'obéir à ta voix. Et d'obéir à ta voix. Votre réponse via le groupe Via Plus. Non.

quelle performance vocale et puis quel duo, évidemment. Ella Fitzgerald, s'il vous plaît, avec Louis Armstrong. Bon, deuxième chanson pour aujourd'hui, la petite dernière, est d'obéir à ta voix, à votre avis. Un titre et interprète, et d'obéir à ta voix. Et là, je dis bravo, vraiment, vous êtes incollable. C'était Rose Laurence, Africa.

0: Ah, c'est un bon souvenir, et ça date de 1965. Bonjour Jocelyne.
1: Bonjour Serge.
0: Après-midi, Viva Plus, après-midi, Escapade.
1: Attends, entre autres, mais il y aura aussi beaucoup de musique, hein,
0: oui,
1: c'est évident.
0: Évidemment.
1: Eh bien, nous serons dans un endroit que vous connaissez peut-être, et oui, je suis persuadée que vous le connaissez, c'est le château de la Sens au Bois à Nimy.
0: Ah ben oui.
1: Un château qui a vécu diverses péripéties, qui a été bâti dans la deuxième moitié du 19e siècle, une très belle architecture néoclassique, mais qui a été victime d'un incendie en 2023. Et donc maintenant, ne reste que la façade.
0: Mmh.
1: Mais il y a un projet de réhabilitation.
0: Ouais, parce que c'est abandonné là.
1: Mais maintenant, il y a ce projet pour redonner vie à cet édifice. C'est un passionné du patrimoine qui a envie justement d'animer à nouveau ce château avec des événements, avec un restaurant peut-être. Et pour donner une visibilité à cette entreprise, un couple d'amateurs de véhicules ancêtres vont proposer une exposition d'ancêtres automobiles là dans le parc du château, un parc qui est tout à fait propice à la balade. Et donc les amateurs de vieilles carrosseries, mais de magnifiques carrosseries, auront le loisir d'aller voir tous ces véhicules. Ce sera le 30 août prochain. Et puis si vous avez un véhicule ancêtre que vous voulez exposer lors de cette exposition statique, il n'y a pas de souci. Ce sera inscription avant le 14 août prochain.
0: Eh ben, belle initiative en tout cas. Hein.
1: On va découvrir un très beau château.
0: C'est courageux en tout cas, courageux. Très bien. Ben, bon après-midi à vous Jocelyne, nous on va se retrouver demain à partir de 9h30, que tout aille bien pour vous à demain et rendez-vous avec Jocelyne dans quelques instants.

0: Chimay, ce n'est pas le moment d'arroser la pelouse ou de laver la voiture. L'accès à l'eau est désormais restreint. Il n'y a presque pas plu ces dernières semaines en Wallonie. La situation devient critique. Les congés scolaires touchent doucement à leur fin et certaines salles de classe se remplissent déjà, mais d'étudiants en cours de rattrapage. Début aujourd'hui des championnats d'Europe d'athlétisme. Sans les fournisseurs de médailles habituels, il reste pas mal de candidats sérieux quand même, notamment le relais 4x400 mètres masculin. Bonjour à toutes et tous. La commune de Chimay dans le Hainaut restreint l'accès à l'eau. C'est la 10e commune en Wallonie à prendre cette décision. Plusieurs autres communes sont en surveillance accrue parce que l'eau se fait de plus en plus rare en région wallonne. Il faut la protéger. Alors Maïté Warland, quel est l'état exactement de la sécheresse en Wallonie?
1: Eh bien, en juillet, il n'a plus que 3 jours. Le relevé de pluviométrie, la quantité de pluie observée est 7 fois inférieure à la normale. Donc la sécheresse est bien là et les nappes phréatiques sont basses. C'est le constat fait par Tanguy Dardenne, le bourgmestre de Chimay, qui vient de prendre la décision de restreindre l'usage de l'eau. Écoutez.
2: On le constate toutes et tous, c'est une sécheresse prolongée. Il n'a plus plu à Chimay depuis début juillet et donc forcément aucune nouvelle pluie n'est venue alimenter les nappes.
0: Alors Maïté, concrètement, que doit-on adapter dans notre vie de tous les jours si notre commune est concernée?
1: Eh bien, cela veut dire qu'on ne peut pas laver sa voiture, on ne peut pas non plus remplir sa piscine ou arroser sa pelouse. À côté des décisions communales, il y a des décisions régionales. La cellule de surveillance de la région wallonne se réunit chaque semaine pour analyser et prendre des décisions, comme l'interdiction des kayaks dans une partie de la Lesse, par exemple. Nous avons consulté ce matin les relevés sur le site de l'IRM et le constat est clair, s'il ne pleut pas d'ici le week-end du 15 août, nous allons battre les records de 1976, qui reste une référence en termes de sécheresse et de chaleur, et nous atteindrons donc un niveau de sécheresse jamais vu en Wallonie.
0: Et la situation justement sera analysée par la cellule wallonne de surveillance ce jeudi. Ah oui, en région liégeoise, le bourgmestre Christophe Collignon a déjà pris la décision d'annuler le traditionnel feu d'artifice pour les festivités du 15 août. Après une analyse des zones concernées par le tir de ce feu d'artifice, le bourgmestre et les zones de secours veulent ainsi éviter de mobiliser davantage les pompiers. On vous l'a dit, la sécheresse ne va pas s'améliorer d'ici ce week-end. Les pompiers sont donc déjà fortement sollicités pour de nombreuses interventions dans plusieurs communes. Il progresse lentement, mais il grignote tout de même des hectares. Dans la Drôme, dans le sud-est de la France, l'incendie en cours depuis une semaine a déjà ravagé 400 hectares. Un autre incendie en Lozère a lui été fixé. En France, donc 17 départements ont été placés en niveau de danger élevé de feu de forêt par Météo France. En Grèce, un nouvel incendie de forêt s'est déclaré près de la capitale ce matin. Plus de 170 pompiers sont mobilisés pour le combattre. C'est le deuxième feu de ce type près d'Athènes depuis le début de l'été. C'est la denrée rare qu'on n'avait pas vu venir, les lunettes spéciales pour l'éclipse de mercredi. Et pourtant, elles sont essentielles pour observer le spectacle. Cette éclipse du soleil sera quasi totale chez nous. Un phénomène qui n'est plus arrivé depuis 27 ans. Et si vous l'observez sans protection, les risques sont bien réels. Comme l'explique la professeure Lavinia Postolache, elle est ophtalmologue.
3: Généralement, on ne regarde pas le soleil de façon directe. Mais l'éclipse nous change ce comportement et on a envie de voir ce qui se passe et on fait quelque chose qu'on ne fait pas d'habitude. Il ne faut pas du tout regarder le soleil de façon directe. Il n'y a pas une seconde, deux secondes, trois secondes à accepter. On peut brûler la rétine, même avec des observations courtes. Et ça concentre une quantité importante d'énergie lumineuse dans le centre de notre rétine. Et ça peut provoquer des réactions phototoxiques, des réactions chimiques dans la rétine qui provoquent à leur tour des lésions qui peuvent être irréversibles. Alors la vision centrale, la vision précise est diminuée. Ou on peut avoir aussi un scotome central. Un scotome, ça veut dire une tache noire au centre de la vue.
0: Une interview de Rudy Herman, c'est l'éclipse

0: 30 ans. Marc Sirlerot était présent ce matin pour le premier jour à Mons.
1: Les élèves qui ont un cours de physique, vous allez au local 11. Physique, 3e, 4e.
2: On dirait une rentrée scolaire, mais ce n'est pas une rentrée scolaire. Les motivations des élèves pour suivre ces cours sont multiples et nombreuses.
3: En fait, j'ai doublé et je change d'option et je suis obligée d'avoir un néerlandais. J'en ai pas fait pendant un an pour me remettre à niveau.
2: Vous venez ici, pas pour des cours de néerlandais, vous ?
3: Non, j'ai physique-chimie. J'ai été beaucoup absente pendant l'année et il manque des bases.
2: Vous n'auriez pas pu travailler chez vous toute seule ? C'était pas possible pour réussir ?
3: Non, j'aurais dû trouver un prof et je me concentre mieux en groupe de toute façon.
2: Et ici, c'est moins cher peut-être ?
3: Aussi.
4: J'ai déjà pris plusieurs profs et tout chez moi, mais le truc qui me convient vraiment le mieux, c'est avoir un prof qui m'aide par derrière et pas mes parents, parce que mes parents mettent plus une pression que les profs.
2: Philippe Lange, professeur de français et responsable d'échec à l'échec à Mons.
5: Les parents se disent, tu as perdu énormément d'heures dans certaines branches, donc comblons les lacunes, parce que le but d'échec à l'échec, c'est pas nécessairement de faire réussir un examen de passage, c'est combler les lacunes et pour se représenter en début d'année avec un bagage qu'on conséquent.
2: Particularité, bien sûr, des classes beaucoup moins nombreuses pour un coût peu élevé.
0: L'actualité à l'étranger, Donald Trump fait profil bas sur l'Iran, une déclaration inhabituelle du président américain habitué des sorties fracassantes. Il y a quelques jours, il menaçait encore Téhéran de frappe à un niveau jamais vu. Aujourd'hui, il se dit prêt à simplement attendre que les sanctions économiques fassent leur effet. Derrière ce changement de ton, il y aurait une bonne raison pour le président, une pénurie de munitions au sein de l'armée américaine. Alors, Daniel Fontaine, le journal Washington Post révèle que le gouvernement met en fait une pression inédite sur les fabricants d'armes américaines.
6: Oui, les industriels ont 3 semaines. Ils doivent présenter des plans pour respecter des délais de livraison plus rapides et augmenter la production. Les cycles de développement des nouvelles armes qui durent des années ne sont plus acceptables. C'est ce qu'on peut lire dans une note très ferme signée par le secrétaire adjoint de la Défense. C'est que la situation est critique.
0: Et justement, quand Donald Trump a lancé son offensive sur l'Iran fin février, il pensait en fait mener une campagne de courte durée, hein, Daniel.
6: Et 6 mois plus tard, Téhéran résiste toujours. Pour minimiser les risques pour les pilotes et les soldats américains, les frappes ont en fait été menées avec des centaines de missiles de longue portée. Il a aussi fallu défendre les intérêts américains dans la région contre les missiles et les drones iraniens. Résultat, il ne reste par exemple qu'un tiers du stock d'intercepteurs Patriot. Il faudra 2 années de production pour reconstituer le niveau du début de l'année. Le problème est similaire pour les Tomahawk, les TAD, les Attack MS, les PRSM. Le stock du fleuron des armes américaines est au plus bas. Donald Trump dément, mais les experts confirment que la capacité de dissuasion des États-Unis est aujourd'hui affaiblie.
0: Merci Daniel pour les explications. Cette nuit, l'Ukraine a mené une des attaques les plus meurtrières depuis le début de la guerre sur le sol russe. Au moins 13 personnes auraient perdu la vie et plusieurs dizaines sont blessées. Des attaques menées loin de la ligne de front au Tatarstan. Selon les autorités locales russes, les Ukrainiens auraient pris pour cible des sites industriels et civils, dont une importante raffinerie de pétrole. La Russie qui annonce aussi avoir abattu plus de 450 drones ukrainiens la nuit dernière. L'été sportif se poursuit avec le début ce matin des championnats d'Europe d'athlétisme à Birmingham en Angleterre et une première belle performance pour 2 sprinteuses belges, Rani Rossius et Delphine Nkansa, viennent de se qualifier pour les demi-finales du 100 mètres après avoir remporté leur série. Elles font partie de la 60aine d'athlètes belges en compétition, en l'absence des cadors, Nafi Thiam par exemple. Ce sont les Belgian Tornadoes, le relais belge du 4x400 mètres masculin, qui ont le plus de chances de médailles, comme l'explique notre consultant Frédéric Honneux.
7: Dans chaque championnat, c'est des candidats au podium. Donc c'est clair que même sans dôme, on a toujours un quatuor et même avec les réserves pour pouvoir jouer le podium. Mais on sait qu'en championnat, on se sublime toujours au niveau belge. Donc c'est clair qu'on est candidat pour le podium et espérons pour l'or.
8: Est-ce que cette grosse délégation belge va pouvoir approcher le total de 6 médailles? C'est le bilan des derniers championnats d'Europe. C'était en 2024.
7: Atteindre le même total sera compliqué parce que nos fournisseurs officiels de médailles comme Nafi Thiam, Alexander Dôme, Bachir Abdi ne sont pas là, mais on a quand même pas mal de candidats, pas mal d'outsiders, des athlètes un peu moins connus qui sont en grande forme et qui pourraient aussi monter sur le podium.
8: Donc, combien de médailles pour la Belgique?
7: Vu le nombre de candidats, même s'il n'y a pas de favori absolu à l'or,

0: On sortirait bien avec 4 médailles, ce serait pas mal déjà.
1: Et voilà, on l'espère. Frédéric Honneux interrogé par Vincent Langendries, des championnats à suivre sur RTBF Typique et sur Ovio. Voilà pour les infos et belle journée à notre écoute.
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Et c'est ainsi que je descends l'escalier, telle Miss Tinguette dans sa revue. Je vous souhaite la bienvenue à l'écoute du meilleur des tubes des années 50 aux années 80. Vous êtes bien sur Viva Plus. Bienvenue dans cette nouvelle heure de musique avec, vous l'avez entendu, de grands noms de la chanson, même un crooner, Frank Sinatra et auparavant Claude François. Et on va continuer avec d'autres grands noms. Il y aura deux Joe consécutifs, Joe Dassin et Joe Cocker. Il y aura Frank Alamo et le groupe The Emotions. The Best of My Love, du trio féminin The Emotions, hein, qui rassemblait, réunissait les sœurs Hutchinson, Wanda, Sheila et Pamela. Cette chanson, elle est sortie en juin 77. Les trois sœurs se lancent dans le disco alors qu'auparavant elles chantaient du gospel. Le succès de la chanson est intimement lié au légendaire groupe Earth, Wind and Fire. Et pourquoi et pour cause, le morceau a été écrit par Maurice White, le leader du groupe, et le guitariste Al McKay. Et de plus, ce sont les musiciens d'Earth, Wind and Fire qui vont jouer la partition instrumentale pour nous donner ce meilleur des morceaux disco. Mais pas que le meilleur, il y en a bien d'autres, hein, que vous découvrez d'ailleurs tous les jours de la semaine entre 18 et 19 h avec Philippe Demeuzer.

0: Et je vous disais que derrière cette chanson, il y avait les membres du groupe Earth, Wind and Fire, dont on reconnaît aisément la patte, la griffe. On va retrouver Nana Mouskouri, Fats Domino et Serge Lama juste après ceci.
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0: Demande Express. Et oui, on vous sollicite à nouveau sur Viva Plus, c'est comme ça tous les jours de la semaine et même le week-end, hein, quand vous devenez entre 9h et midi, samedi et dimanche, les programmateurs, les programmatrices de Viva Plus. Ici, il s'agit de demandes express, donc il faut quand même former le numéro WhatsApp 0472 50 60 70 pour formuler votre choix de musique, votre choix de chanson. Il y en aura peut-être pas mal encore de demandes express, donc nous devrons opérer une sélection, mais on espère, on croise les doigts pour que ce soit votre chanson, votre musique qui soit retenue. De toute façon, on essaie de faire plaisir à tout le monde. Mais là, tout de suite, une mèche de cheveux, ça vous dit? Vous ne l'avez pas dans les yeux, mais dans les oreilles. C'est la mèche de cheveux d'Adamo. À toutes et à tous, un excellent après-midi à l'écoute de Viva Plus.

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0: De nouveau, de nombreuses demandes express via le numéro WhatsApp 0472 50 60 70. Un message vocal qui nous vient de Martine, qui souhaite dédicacer une chanson à l'une de ses amies, en fait une fidèle auditrice de Viva Plus.
2: Bonjour Jocelyne, ce 10 août, un couple de fidèles auditeurs de Viva Plus fête ses noces de papier, c'est-à-dire 37 ans de mariage. Et je voudrais aujourd'hui me faire la porte-parole de tous les auditeurs de Viva Plus qu'ils connaissent, ainsi que leurs amis, pour leur souhaiter encore d'abord pour leur présenter toutes nos félicitations et leur souhaiter ensuite beaucoup d'autres années de bonheur. Alors, comme Maddy est une grande fan de Frédéric François, je souhaiterais que nous puissions entendre la chanson Pour toi. Donc, cette dédicace est de la part de moi, bien sûr, Martine, Jean-Marc, Jean-Paul, Chantal, Sylviane, Marie-Jeanne, Françoise, Maria, Virginie, enfin tous ceux qu'ils connaissent, sur Viva Plus. Un tout grand merci.
0: Eh bien, Maddy et son époux, ils en connaissent hein, du monde. Ils ont pas mal d'amis. Merci pour cette dédicace. Félicitations à Maddy et à son époux pour ses 37 ans de mariage. Et en récompense, Frédéric François, pour toi.

0: 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Il est présenté en ce lundi par Sophie Léonard.
1: Bonjour à toutes et tous. Le niveau du Rhin atteint des records historiquement bas, faute de précipitations. Et il pourrait bientôt interrompre la navigation entre le nord et le sud de l'Allemagne. Avertissement de la Fédération allemande de la navigation intérieure. À Kobe, le niveau pourrait passer sous les 10 cm cette semaine, un seuil qui rendrait le fleuve non navigable de manière continue. Cette situation perturbe déjà le transport de marchandises, contraignant les bateaux à réduire leur chargement et en multipliant les rotations avec des coûts logistiques en hausse. Le hub humanitaire de Bruxelles ferme exceptionnellement ses services d'accueil de jour et d'accompagnement ce lundi et mardi en raison d'un sous-effectif chronique et de fortes contraintes financières. Le consortium composé de Médecins du Monde, Bell Refugees et la Croix-Rouge indique avoir perdu 50% de ses financements depuis avril, entraînant une réduction de moitié des équipes. Dans le même temps, les besoins augmentent, notamment pour l'hébergement des familles. 84 demandes ont été enregistrées en juillet, un record. En 2026, les organisations estiment ne plus pouvoir garantir des conditions d'accueil satisfaisantes. En sport, en athlétisme, les championnats d'Europe à Birmingham ont globalement bien commencé pour notre délégation belge. Ce matin, Rani Rossius et Delphine Kansa se sont qualifiés pour les demi-finales du 100 mètres après avoir remporté leur série avec une très grosse performance de Delphine Kansa qui a réalisé la deuxième meilleure performance belge de l'histoire avec un chrono de 11 secondes et 700 soit à seulement 3 centièmes du record de Belgique de Kim Gevaert. Qualification aussi de Jonathan Sakor pour les demi-finales du 400 mètres masculin. Dinan Borlée, lui, s'arrête là en raison d'un chrono insuffisant. Et puis, notez ce petit exploit, il y a quelques minutes, le Liégeois Yanni Samson, 21 ans, avec un bond à 7,97 m, se qualifie pour la finale du saut en longueur, figurant en 10e position sur les 12 qualifiés. Et puis, en sport, toujours en football, l'attaquant du Bayern Munich, Harry Kane, a remporté le soulier d'or du meilleur buteur en Europe dans un championnat lors de la saison 2025-2026. C'est la deuxième fois que l'Anglais obtient cette récompense après 2024, déjà sous la vareuse du club bavarois. Il rejoint le cercle très fermé des joueurs aux deux souliers d'or. Voilà pour ces informations. Excellente journée à notre écoute.
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Il n'est pas encore l'heure pour moi de vous souhaiter une bonne soirée. Je vous accompagne tout de même jusqu'à 17h, donc ce sera fin d'après-midi. C'est l'heure à laquelle, 17h, vous retrouverez Philippe Demeuzeur. Mais là, pour l'heure, c'est la musique qu'on retrouve avec Nicole Croisi, avec Tom Jones, avec les Beatles et Jeanne Mas. Il y avait eu effectivement une parodie par les Charlots, Toutout. C'est sorti en février 84, en tout cas en ce qui nous concerne, en Belgique et en France. C'est le premier grand succès de Jeanne Mas, un morceau qui a immédiatement propulsé Jeanne Mas, la chanteuse au rang d'icône. Elle était animatrice sur la télévision italienne, la Rai entre autres. Et c'est un look, son look a marqué toute une génération et a influencé toute une génération. Et avant de devenir un raz-de-marée, celui que l'on a connu chez nous en Belgique et en France, le morceau a trouvé ses racines de l'autre côté des Alpes où Jeanne Mas résidait. Elle a été, pour la version italienne, composée en 1980 par Romano Musumara, avec qui elle a travaillé d'ailleurs de nombreuses années. Et en fait, le titre c'était « Tutu non sei » et c'est devenu « Toute première fois » puisque Jeanne Mas a utilisé la phonétique pour donner ce titre en français « Toute première fois ». Ce n'est pas la première fois qu'on l'accueille sur Viva Plus. Non, c'est un incontournable. Voici Tom Jones. It's not unusual.

C'est bizarre, hein, ça passe d'un côté du casque à l'autre, les chansons des Beatles. C'est souvent comme ça, hein, les effets stéréo. Voici les Poppies, derrière on retrouvera le King, Elvis.

0: tas de souvenirs, hein. La toute première fois, la première fois que vous avez entendu écouter Viva Plus, ça remonte ou c'est tout récent? Vous pouvez réagir bien sûr sur notre page Facebook, sur notre groupe Facebook ou via le numéro WhatsApp 0472 50 60 70. On va partir en vadrouille, mais là, juste après, on retrouvera Simon & Garfunkel, Gérard Lenormand et Michel Sardou.
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0: Direction Nîmes, le château de la Sense au Bois, avec Martine Moreau, notre invitée sur Viva Plus. Martine, bonjour.
2: Bonjour.
0: Avec nous cet après-midi pour évoquer ce grand rassemblement de véhicules anciens dans le parc du château de la Sense au Bois. Le rendez-vous, c'est le 30 août, mais pour les participants, ceux qui aimeraient exhiber leurs belles voitures anciennes, les inscriptions, c'est jusqu'à ce vendredi?
2: Idéalement, donc on demande aux personnes de s'inscrire pour pouvoir aménager l'espace en fonction du nombre de véhicules présents. Ça ne veut pas dire qu'on ne peut pas accéder à l'événement sans inscription, mais c'est beaucoup plus facile pour l'organisation.
0: Parce qu'on est dans un très bel endroit, un très beau parc, celui du château de la Sense au Bois, un château qui en a vécu des péripéties.
2: Donc ce château, il a été construit en 1860, donc il a toute une histoire. Là, actuellement, il est en cours de restauration parce que malheureusement, il a pris feu en septembre 2023. Et donc, le nouveau propriétaire est en train de le restaurer progressivement. Ce qu'il en reste, c'est une façade qui est magnifique, avec principalement un escalier somptueux. Cette façade est de style néoclassique. Par ailleurs, le château est entouré d'un parc de nombreux hectares qui est très verdoyant, très agréable et idéal aussi pour une belle balade. Pour ces raisons-là que nous avons choisi de faire ça dans cet endroit assez magique.
0: Aussi pour donner de la visibilité hein, à ce, oui. Ce château qui est en train de reprendre vie. Évidemment, c'est un travail de longue haleine.
2: Cette visibilité, elle est nécessaire pour faire revivre ce lieu. Le nouveau propriétaire a ça très très à cœur, il fait ça quasiment tout seul. Et donc, lui donner de la visibilité, c'est lui donner une nouvelle vie en fait.
0: On s'attarde à ces véhicules anciens. Qu'entend-on par véhicules anciens?
2: Dans le cas précis de ce rassemblement, il s'agit de modèles de véhicules antérieurs à 1975. Toutes marques, toutes origines, mais donc il y a une limite d'âge qui est donc antérieure à 1975. Évidemment, les ancêtres sont des voitures normalement qui ont plus de 30 ans, mais dans ce cas-ci, on a volontairement mis une limite, sinon ça devient très difficile à gérer. Voilà, les modèles antérieurs à 1975 sont tous les derniers, les autres aussi, mais ils ne seront pas exposés. Mmh. En fait, il y aura deux parkings, un parking pour les véhicules anciens et un parking à l'arrière pour les visiteurs, parce qu'évidemment, le grand public est plus que le bienvenu pour venir découvrir toutes ces voitures. Ceux qui ont des voitures plus récentes sont plus que les bienvenus, mais sur l'autre parking alors.
0: Ça attire toujours hein, ce type de véhicule. On a des étoiles plein les yeux.
2: Bah écoutez, je l'espère. C'est vrai que ce sont des véhicules tout à fait particuliers. Il y a vraiment des voitures absolument magnifiques qu'on ne voit plus sur nos routes, évidemment, et qui valent vraiment le détour, ne serait-ce que pour voir l'étendue du progrès qui a été réalisé entre ces véhicules-là et nos véhicules actuels. Ça n'a plus rien à voir. Elles sont généralement très, très jolies. Et puis, il n'y a pas que ça. Le public aura aussi l'occasion, donc, non seulement de découvrir les voitures, mais aussi de se régaler, puisqu'on aura un espace gourmand qui sera aménagé dans le parc et des boissons qui seront disponibles aussi. Donc, il y a vraiment de quoi se régaler et s'en mettre plein les yeux au sens propre.
0: Et de découvrir ce fabuleux parc qui entoure ce château de la Sense au Bois et voir effectivement les restes de ce château, mais qui sont en passe d'être réhabilités.
2: Tout à fait, je ne connais pas le projet exact, mais ce que je peux vous dire, c'est que ça bouge beaucoup. À chaque fois que j'y vais, il y a de la nouveauté, des choses qui s'ajoutent, qui se refont progressivement au fil du temps, mais oui, ce château, il aura une nouvelle vie, c'est certain.
0: Les anciennes au château, inscription souhaitée pour ce vendredi 14 août au plus tard, parce que les places sont limitées, hein, même si le parc est vaste.
2: Je voulais ajouter aussi qu'il y a une page Facebook où toutes les informations sont mentionnées. Donc la page Facebook, c'est simplement les anciennes au château. Et là, on y retrouve le flyer que nous avons distribué et les modalités d'inscription.
0: Est-ce que vous êtes amatrice de véhicules anciens?
2: Ah oui, bien sûr, puisque mon mari lui-même en a encore deux. Une voiture de 1928 qui aura bientôt 100 ans et une autre plus récente, mais il se trouve qu'elle a mon âge, elle est de 64. Et nous nous sommes mariés dans cette voiture. Donc oui, effectivement, il m'a entraînée dans sa passion. Là.
0: Et est-ce que ces voitures feront partie des modèles exposés ce 30 août?
2: Oui, elles seront là. En fait, mon mari et moi-même sommes parmi les organisateurs de l'événement. Et bien sûr, ces voitures seront là. Oui, bien sûr.
0: Et j'imagine qu'on aura l'occasion aussi de tailler une bavette avec les différents propriétaires.
2: Oui, et ils adorent aussi parler justement de cette passion, expliquer, faire découvrir aux personnes qui ne connaissent pas, aux plus jeunes aussi. C'est parfois assez surprenant de voir à quel point les plus jeunes générations sont intéressées par ce genre de véhicule et trouvent ça magique. Hein,
0: les infos et éventuellement également les réservations via votre page Facebook Les Anciennes au Château. Merci Martine et à très bientôt.
2: Merci Jocelyne, à bientôt.

L'hymne à l'amour. Oui, c'était Edith Piaf, bien sûr. C'était une éternelle amoureuse. Derrière, Abba et Jacques Dutronc. À toutes et à tous, un excellent après-midi sur Viva Plus.

Ah oui, les cactus, ça pique, ça fait mal. Il s'agit pas de tomber dessus, hein, surtout si vous tombez avec le pépette. Enfin bref. Quincy Jones, I Know Corrida. Je vous souhaite à toutes et à tous un bel après-midi. On va bientôt s'informer hein, sur Viva Plus. Ce sera à 15h avec Sophie Léonard. Mais là, c'est place à la musique. C'est notre fonds de commerce sur Viva Plus.

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2: Bonjour à toutes et tous, ça commence plutôt bien pour la délégation belge au championnat d'Europe d'athlétisme à Birmingham. Il y a déjà une finale pour le Liégeois Yanni Samson, 21 ans. Il s'est qualifié pour la finale du saut en longueur, figurant en 10e position sur les 12 qualifiés avec un bond à 7,97 m. Et puis ce matin aussi en course, Rani Rosius et Delphine Nkansa se sont qualifiés pour les demi-finales du 100 m après avoir remporté leur série avec une très grosse performance de Delphine Nkansa qui a réalisé la deuxième meilleure performance belge de l'histoire. Qualification aussi de Jonathan Saccor pour les demi-finales du 400 mètres masculin. Dylan Borlée, lui, s'arrête là en raison d'un chrono insuffisant. Trois familles, soit 36 personnes, dont de jeunes enfants, se sont retrouvées en difficulté ce lundi lors d'une randonnée improvisée à 2300 mètres d'altitude dans le Tyrol autrichien. Sans équipement et après s'être écarté à plusieurs reprises du sentier balisé, le groupe a rencontré un terrain dangereux et impraticable. Deux hélicoptères de secours ont été mobilisés pour leur venir en aide. Plusieurs randonneurs ont toutefois pu redescendre à pied. Les rescapés devront prendre en charge les frais de l'opération. Le marché du travail s'affaiblit en Flandre. Selon le VDAB, l'agence flamande pour l'emploi a reçu plus de 16 000 offres d'emploi en juillet, soit 20% de moins qu'un an plus tôt. Il s'agit du niveau mensuel le plus bas depuis mai 2020. Sur les 12 derniers mois, le VDAB a enregistré 245 000 offres en baisse de 13% par rapport à la période précédente. Deux narcotrafiquants marseillais, Mehdi Laribi et Jamel Djea, ont été placés en détention provisoire en Algérie à la demande du parquet d'Alger. C'est une annonce du ministre français de la Justice. Et considérés comme des cibles prioritaires de la justice française, les deux hommes sont soupçonnés d'être des figures importantes de la DZ Mafia, organisation active dans le trafic de drogue à Marseille. Cette incarcération intervient dans un contexte de reprise de coopération judiciaire entre la France et l'Algérie. Voilà pour ces infos. Excellent après-midi à notre écoute.
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1: Et on retrouvera auparavant Sophie Léonard à 16h pour un nouveau bulletin d'infos, d'informations, bien sûr. Chubby Checker, Dalida, la suite en musique pour redémarrer cette nouvelle heure hein, sur Viva Plus. Et puis bien sûr, dans cette tranche horaire, entre 15 et 16 heures, c'est devenu une habitude, presque une tradition. Les demandes express 0472 50 60 70, c'est le numéro WhatsApp à former pour formuler votre demande de chanson ou de musique. 16h30, deuxième escapade de l'après-midi. Cette fois, nous resterons effectivement dans la province de Hainaut et nous serons à L'Heureux, la cité Rodienne s'apprête à vivre de nouveau un moment fort avec la 9e édition du festival dédié à l'aérien et joliment intitulé « Des ballons et des ailes ». On va s'envoyer en l'air, ça c'est sûr, ce dimanche 16 août à L'Heureux, Heureux. Si vous souhaitez en savoir davantage sur ce programme qui sera très en l'air, très aérien, eh bien soyez au rendez-vous aux environs de 16h30.

0: Sur le générique du parrain, c'était Dalida. Belle prestation à nouveau. Les Spinners, qui d'autre, Véronique Sanson sera de la partie avec une chouette chanson. C'est sorti en 72 sur son premier album Amoureuse, et cette chanson sur une drôle de vie est vraiment l'un des titres les plus solaires de son répertoire. Le morceau, il est propulsé déjà par un jeu de piano assez rythmé, ce qui est devenu sa marque de fabrique, de même que son vibrato vocal, qui était à l'époque unique dans la variété française. C'est arrangé par Michel Berger, qui était son compagnon et producteur de l'époque. Et le mélange qui, en fait, que l'on entend dans la chanson, hein, si vous prêtez l'oreille, hein, ça nous renvoie à des codes de pop folk américaine, à la Carole King ou encore à l'Elton John. Oui, moi je trouve qu'il y a la patte d'Elton John dans cette chanson de Véronique Sanson, sortie en 72 et qu'on va retrouver dans la programmation de cet après-midi.
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0: Et en contrepartie, je vous propose, vous invite à poser un choix au niveau de vos chansons préférées. Ce choix, vous le formulez via le numéro WhatsApp 0472 50 60 70. Un message vocal, un message écrit, qu'importe, on vous écoute, on vous lit. Le temps d'écouter Earth, Wind and Fire, qu'on va d'ailleurs vous glisser tout de suite dans les oreilles. Vous rappelez que c'est le groupe préféré de notre ami Philippe de Meuseur. Derrière, on va retrouver Lamera Titi avec Renaud. Il y aura également Martha Reeves and the Vandellas. Vous ai-je déjà souhaité un bel après-midi? Non? Si, sûrement. Mais bel après-midi quand même.

0: chouette morceau hein, de Martin de Vandellas, Love is like a heat wave.
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0: Et on va rebondir avec vos choix de musique. Nous avons deux demandes à honorer cet après-midi, en tout cas dans cette deuxième tranche. Il y a d'abord le choix de Françoise qui salue l'équipe, qui nous souhaite un bon après-midi et qui aimerait écouter et faire écouter Richard Cocciante avec simplicité. Merci à l'équipe, c'est signé Françoise. Bonjour à tous les auditeurs et auditrices de Viva Plus. Merci pour ces bons souhaits, Françoise. Et en remerciement, voici Richard Cocciante avec simplicité.

C'était le choix avec simplicité de Françoise, notre auditeur du Québec, notre Belge au Québec, c'est-à-dire Georges. Georges nous a demandé un titre de Julian Lennon. Oui, le fils de John et de sa première épouse, Cynthia Powell. Julian Lennon avec le titre « Too Late for Goodbyes ». Et ce titre, effectivement, nous ne l'avions pas dans notre programmation musicale. Et puis, bien sûr, on a fait appel à nos experts Marc et Philippe. Et désormais, Julian Lennon fait partie de notre playlist avec ce titre « Too Late for Goodbyes », le choix de Georges au Québec.

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Mais qu'est-ce qui se passe dans la suite de la programmation? Eh bien, ce sera en compagnie de Claude Nougaro et de Spando Ballet, entre autres. Et puis, nous rejoindrons la rédaction pour les informations de 16h.

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1: Dans une poignée de secondes, il sera 16h, le temps de retrouver votre journal. Il est proposé et présenté par Sophie Léonard.
2: Bonjour à tous et tous. Le mois de juillet 2026 a été le plus chaud jamais enregistré dans plusieurs régions du monde, touchant au total près de 900 millions de personnes. Une analyse de données du programme européen Copernicus, pas moins de 33 pays ont battu leur record de température pour un mois de juillet. Le Sahel, l'Amérique centrale et le nord de l'Amérique du Sud, ainsi que plusieurs régions d'Europe ont été particulièrement touchées. En Europe, donc près de 120 millions de personnes vivent dans des régions ayant connu leur juillet le plus chaud. Au moins 13 personnes, dont un enfant, ont été tuées et 39 blessées lors d'une attaque de drones ukrainiens dans la région de russe du Tatarstan. Une importante raffinerie de pétrole, Taneco, aurait été touchée. L'armée ukrainienne a confirmé avoir ciblé le site, tandis que les autorités russes dénoncent une attaque visant également des zones civiles. 7 ressortissants ouzbeks figurent parmi les victimes. Un puissant séisme a frappé aujourd'hui la Colombie avec une magnitude de 7,4 selon le service géologique colombien. Le tremblement de terre dont l'épicentre se situe près de San José del Palmar a été ressenti jusqu'à Bogota, Quito et au Panama. Des immeubles ont été évacués à Bogota. Le séisme s'est produit à environ 100 km de profondeur. Enfin, l'actualité sportive, les championnats d'Europe d'athlétisme à Birmingham et déjà une finale du saut en longueur pour le Liégeois Yannis Somson. En sprint, Rani Rosius et Delphine Nkansa se sont qualifiés pour les demi-finales du 100 mètres après avoir remporté leur série. Qualification aussi de Jonathan Sakor pour les demi-finales du 400 mètres masculin. Dylan Borlée, lui, s'arrête là en raison d'un chrono insuffisant. Voilà pour ces infos. Excellente fin de journée à notre écoute.
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0: indémodable. Il y a eu une adaptation en français pour Claude François, tous les chalalas, tous les wow wow wow. Enfin voilà. On va retrouver Brigitte Bardot et Serge Gainsbourg, mais pas ensemble, non, ils sont séparés par Al Green. Et également ce qui a été l'hymne des vacances et qui le reste encore aujourd'hui, le groupe Élégance, Vacances, j'oublie tout. C'est sorti en 1982 et c'est véritablement devenu l'hymne de l'insouciance estivale. Et ce morceau résonne encore, comme je vous le disais aujourd'hui, comme le symbole du départ en congé. Et vous vous souvenez de Chacun fait ce qui lui plaît, hein, Chagrin d'amour, qui était considéré comme le premier rap en français. Eh bien, le groupe Élégance a poursuivi sur la mouvance de Chagrin d'amour en reprenant les mêmes codes, c'est-à-dire des couplets par les chantés qui étaient un peu le rap de la première heure. Et Élégance et les vacances, c'est bientôt sur Vive Plus.
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Mais trouver des rimes en ouche, avouez que c'était pas si évident. Mais on pouvait faire confiance à Serge Gainsbourg. Queen, élégance, Julien Clerc. Ensuite, nous partirons en vadrouille. De nouveau une escapade cet après-midi sur Viva Plus.

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0: Et ce morceau de piano à la fin de la chanson de Julien Clerc, ça annonce Richard Clayderman bientôt sur Viva Plus. Il y aura Hugo Frey, Marvin Gaye également, juste après notre deuxième vadrouille du jour.
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0: Ce dimanche 16 août, nouvelle édition du Festival des Ballons et des Ailes au stade de football du Reux. Jérôme Ouastiot, bonjour.
2: Bonjour.
0: Vous êtes échevin du tourisme de la cité rhodienne et vous allez une fois encore faire rêver petits et grands qui auront à coup sûr les yeux fixés sur le ciel.
2: C'est ce que nous espérons. En tout cas, on propose un très joli programme bien rempli pour une fantastique après-midi.
0: Des ballons et des ailes, le décor est planté. Hein. Il y aura des choses aériennes.
2: Tout se passera dans le ciel ou à peu près. En tout cas, tout tourne autour de l'aérien, ça c'est certain. Et c'est notre 9e édition, on en est assez fiers.
0: Et quand on parle de choses aériennes, ce n'est pas uniquement avec des engins motorisés.
2: Non, il y aura des cerfs-volants, il y aura des bulles géantes. On a aussi un spectacle avec des drapeaux, des voltiges de drapeaux. On a bien sûr des avions avec des vols en formation, des voltigeurs, des acrobates. On aura évidemment, on espère en tout cas, si les conditions météo le permettent, le décollage et l'envol des Mongols. Une dizaine de montgolfières qui devraient colorer notre ciel rhodien sur le coup de 19h.
0: Et parmi les choix aériens avec les avions, il y aura aussi des traits de fumée colorés.
2: Ces traits de fumée qui sortiront à l'arrière de l'avion, ce sera très très joli. Donc voilà, mais à part ça, bon, il y a aussi de l'aéromodélisme, j'ai parlé des cerfs-volants, on aura du drone soccer, du football avec des drones, pas mal de spectacles toute l'après-midi qui tournent autour de l'aérien avec des jongleries de ballons notamment, avec du tissu aérien, c'est un spectacle très impressionnant, très joli à voir. Puis on aura des percussions aussi, des papillons géants qui viendront animer l'après-midi. Ça, c'est une nouveauté. D'autres animations toute l'après-midi, par exemple des grimages, des sculptures de ballons, de la jonglerie, des trampolines pour les enfants aussi. Une nouveauté aussi cette année, on a développé de l'artisanat autour de tout ce qui est aérien. Donc on a sollicité des artisans de la région qui viennent proposer des produits qui sont en rapport avec le thème de l'après-midi.
0: Donc effectivement, il y aura beaucoup d'air dans la cité rhodienne ce 16 août.
2: Il y aura de quoi manger aussi et boire, se sustenter et se rafraîchir, puisque on espère que les conditions météorologiques seront rassemblées pour que tout se passe bien. Donc on aura des bars, des food trucks pour agrémenter. C'est vraiment une après-midi familiale par excellence.
0: Oui, vous devez vous creuser les antennes pour évoquer l'air. Bon, évidemment, à travers les montgolfières et les avions, on peut comprendre, mais en plus, toutes ces activités satellites que vous proposez qui ont toujours trait à l'air, à ce qui est aérien, léger.
2: Il faut être inventif, effectivement. Voilà, j'ai la chance d'avoir une formidable équipe qui travaille à trouver de nouvelles idées. C'est une collaboration, en fait, Ville du Reux, Office du Tourisme et Centre Culturel. Donc, on allie nos forces et nos idées pour proposer aux spectateurs le plus beau programme possible. Et en essayant d'innover chaque année en amenant quelque chose de neuf.
0: Donc, 16 août, rendez-vous au stade de foot du Reux. À partir de quelle heure et jusqu'à quelle heure?
2: Alors, on commence vers 14h jusqu'à à peu près 21h30. C'est dimanche, donc le lendemain, certaines personnes travaillent en tout cas, donc on essaie de ne pas terminer trop tard, puisque comme c'est une fête familiale, il n'y a pas de raison que ça se termine trop tard dans la soirée. Et pour tous les renseignements, il y a des ballons et des ailes.be. On retrouverait l'historique des anciennes éditions, mais le programme de cette année, où vous garer, toutes les informations sont sur ce site-là.
0: Mais vous avez eu raison d'évoquer le parking, parce que je sais que c'est un événement très prisé, et donc on se bouscule au portillon.
2: Tout à fait, donc on a organisé des parkings, puis il y a d'autres parkings ailleurs dans la ville, mais en tout cas on a ceux-là qui sont faciles d'accès. L'objectif, c'est qu'au niveau circulation, on améliore d'année en année, parce que cette année passée, on a eu pas loin de 9000 personnes, donc voilà, ça fait du monde qui vient. Le Reux, c'est pas grand, mais en tout cas, ça attire du monde.
0: Mais déjà, la ville mérite le coup d'œil.
2: Au-delà des ballons des ailes, on organise d'autres choses. Il y a les visites guidées, on a une super brasserie de réputation et renommée internationale, donc voilà.
0: Effectivement, pour ne pas la citer. Ce dimanche 16 août, le rendez-vous c'est au stade de foot du Reux pour ce festival des ballons et des ailes, un intitulé qui à lui seul fait déjà rêver.
2: Ah oui, les yeux sont tournés vers le ciel. On peut dire qu'on s'envoie en l'air dimanche 16 août.
0: Vous prenez la responsabilité de vos propos.
2: Oui, mais c'est parce que c'est notre petit badge qu'on proposera notamment, parce qu'on a des petits goodies qui seront prévus pour que les gens puissent collectionner d'année en année. Donc voilà, on a des petits badges, notamment il y aura celui-là. Je vais donner une petite info en avant-premier.
0: Quand vous disiez que votre équipe avait de la suite dans les idées, eh bien ça se vérifie.
2: Bien sûr.
0: Merci Jérôme, et donc à ce dimanche, c'est où?
2: À ce dimanche, merci beaucoup, et bienvenue à tout le monde.

0: jusqu'à la dernière note. Hein.
1: C'est beau.
0: Ah oui, c'est trop beau. Elle a de la chance, Adeline. Hein.
1: Ah bah, dites donc.
0: Richard lui a offert... Attendez, cette fois, il est encore parti, mais non, c'est pas possible. À tout de suite.

0: France.
1: Merci Jocelyne, bonjour à tous, bonjour.
0: Oui, en fait, je pensais à Richard Clayderman. C'était un ange, hein, tout blond, avec des yeux bleus,
1: oui,
0: presque transparents.
1: Ah oui, c'était il y a un fameux pianiste, Carl Lamar. Certains diraient c'est du piano pour les ascenseurs, mais c'est vraiment méchant, parce que c'était vraiment très qualitatif.
0: Oh ben moi, alors je prendrais souvent l'ascenseur.
1: Écoutez, mais ne restez pas coincés dedans avec des jingles qui partent en dessus, en voilà.
0: Ouais, non, je sais pas ce qu'il y a, il y a une guerre de jingles depuis la semaine dernière. Ils sont pas à la bonne place, mais bon, je sais pas, ils sont complètement déroutés.
1: Jocelyne, je vais vous livrer une d'exclusivité. Puisqu'il y avait l'instrumental, je voulais plonger là-dessus, mais bon, on a été coupé par le Crazy Horse. Eh bien, sachez qu'à la rentrée, je vais remettre en place le rétro-instru.
0: Waouh, je pense que ça va faire plaisir à plein d'auditrices et d'auditeurs.
1: Et ce sera tous les jours à 17h30, on redécouvrira, sans trop de blabla évidemment, eh bien des instrumentaux de tout poil. Ça va évidemment des instrumentaux comme Richard Clayderman, des créations de George Benson, des musiques de films, des musiques de génériques d'émissions, de TV, de feuilletons. Enfin, tout mis dans un même sac et il y en aura un tous les jours. Voilà.
0: C'est sympa de m'avoir offert ce scoop.
1: Ah ben oui, écoutez, c'est pour vous et les auditeurs de Viva Plus, évidemment.
0: Alors, du scoop également dans la programmation
1: oui,
0: du jour
1: oui. Tant qu'à faire, il y a les Four Tops, il y a Patrick Juvet, il y aura Michel Polnareff, et puis du côté de l'apéro disco que je vous sers à 18h, je vois Kid Creole and the Coconuts, je vois James Ingram et Michael McDonald, je vois Eddie Grant, et je vois également Edwin Starr parmi tous les autres.
0: Voilà, je vérifie s'il n'y a pas de jingle qui s'installe de manière intempestive entre les disques, mais bon, ça peut aller. Si je vous propose les Bee Gees avec Massachusetts, vous restez
1: c'est
0: à l'eau.
1: C'est calme, oui, okay. C'est reposant, c'est bien.
0: Eh ben, c'est parti.

Mais il n'y a pas de souci, hein, le soleil il est déjà parti et il le sera probablement pour les activités du week-end. Donc, si vous avez du temps libre hein, et si vous avez du temps à combler, ben, sachez que ce week-end, il y aura énormément d'activités. On aura l'occasion d'en faire un inventaire sur Viva Plus au cours de cette semaine. Voici PhD.

0: céder la place à Philippe Demeuzeur que vous allez retrouver juste après les informations de 17h avec le plus grand plaisir et le plus grand bonheur. Ça ne fait pas l'ombre d'un doute. Pour se quitter, je vous propose d'astiquer les boutons dorés de Jean-Jacques Debout. Belle fin d'après-midi, bon début de soirée.
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1: Le top de 17h est en vue. Les informations également, elles seront présentées par Estelle Falzone.
2: De l'herbe sèche comme de la paille sur les terrains de sport, il ne pleut plus assez depuis des semaines et il devient difficile de pratiquer un sport sur gazon. Dans le même temps, des communes prennent des mesures pour restreindre l'eau en Wallonie et les nappes phréatiques ne sont pas d'une grande aide. Sans pluie, leur niveau ne fait que baisser. L'Ukraine a mené l'attaque la plus meurtrière sur le sol russe depuis le début de la guerre. L'armée ukrainienne qui tente d'affaiblir la Russie en s'attaquant à répétition à ses raffineries notamment et en pénétrant de plus en plus sur son territoire. Bonjour à tous et tous. Et avant de développer ces titres, un puissant séisme a touché la Colombie à Choco, un département situé sur la côte pacifique. Un tremblement de terre de magnitude 7.4, au moins 18 morts à Pereira, dans l'ouest du pays. Il y a aussi des blessés, d'importants dégâts à Cali. Au moins 20 structures se seraient effondrées et des personnes seraient coincées en dessous. La secousse aurait été ressentie jusqu'à la capitale Bogota et jusqu'au Venezuela. Des immeubles à Bogota ont d'ailleurs été évacués. Les autorités locales craignent des répliques. Les transports aériens aussi est très perturbé. Chez nous, un ciel bleu, pas une goutte de pluie et des sols désespérément secs. Il ne pleut pas ou très peu en Belgique depuis des semaines et la situation devient de plus en plus critique. Alors il faut protéger l'eau que nous avons. 10 communes en Wallonie ont restreint l'accès à l'eau, interdit de remplir sa piscine ou encore d'arroser les pelouses. Sur les terrains de sport, cela devient un vrai problème. L'herbe est complètement grillée, difficile de jouer au foot ou au golf par exemple. Alors il faut parfois se montrer créatif pour trouver des solutions. Julien Covolo.
3: Une herbe si sèche qu'elle ressemble à du foin. C'est là-dessus que les joueurs du Royal Football Entente à Amé ont dû jouer ce week-end. Georges Gespers, le président.
4: Ce n'est quand même pas l'idéal pour pratiquer le football. Moi, j'ai le bon espoir quand même, puisque les terrains ont été réensemencés, que dès qu'il va commencer à pleuvoir, nous espérons quand même que ça ne se tarde pas trop.
3: Les quatre terrains du club sont arrosés avec une petite pompe. Mais le résultat reste très timide. Au Royal Golf Club du Sartilement, par contre, les greens sont impeccables. Il faut dire qu'ils sont généreusement arrosés tous les jours pour le plus grand bonheur des golfeurs.
5: C'est jouable, ça roule beaucoup, les greens sont parfaits.
6: Il y a beaucoup d'arbres parce qu'il y a de l'ombre.
3: Mais le green, ce n'est qu'une toute petite partie d'un terrain de golf. Et ailleurs, l'herbe aussi est brunie par le soleil. Pierre Thomas, le directeur du club.
7: Il faut savoir que la surface arrosée représente maximum 10% de la surface totale du terrain. Donc pour cela, on utilise de l'eau de pluie qui était récupérée, également un peu d'eau de l'étang qui est située ici derrière nous. On ne peut pas faire plus que ça.
3: Et pour ne rien arranger, les réserves d'eau de pluie sont elles aussi complètement à sec.
2: Un reportage de Julien Covolo et Anne-Catherine Crouffert en région liégeoise. L'or bleu, il se trouve normalement sous nos pieds dans les nappes phréatiques. De gros réservoirs d'eau potable alimentés par l'eau de pluie comme une grosse éponge. Sauf que s'il ne pleut plus, Maïté Warland, on se pose cette question. Comment vont les nappes phréatiques?
8: Eh bien, c'est compliqué. Joanne de Rouen, de la direction des eaux souterraines du service public de Wallonie.
9: Alors, le niveau est plutôt bas. Si on compare cette année par rapport à d'autres années au même moment, donc au mois d'août, on est à des niveaux inférieurs à la moyenne.
8: Et certaines nappes sont plus touchées que les autres, notamment celles situées en Ardennes.
9: En Ardennes, les nappes sont de plus faible capacité, donc elles stockent moins d'eau. Et donc elles ont tendance à se décharger beaucoup plus vite et à être beaucoup plus sensibles à l'absence de précipitations. Donc ce sont les zones pour lesquelles on a le plus de problèmes au niveau de l'alimentation d'eau potable notamment, ou en tout cas de disponibilité de la ressource.
2: Et Maïté, qu'est-ce qui est prévu donc pour protéger ces nappes? Est-ce qu'on peut aller pomper de l'eau comme ça dans les nappes phréatiques?
8: Eh bien non, pas du tout. En Wallonie, il existe un code de l'eau et tout le monde y est soumis, que ce soit la société de distribution de l'eau, l'agriculteur ou même l'industriel. Impossible de faire ce que l'on veut donc. Et pour connaître les conséquences de cette sécheresse, sur le long terme et savoir si ça ira mieux l'an prochain, tout va dépendre de cet hiver. Pascal Godernio, hydrogéologue à l'Université de Mons.
10: Ça va être super important que l'hiver prochain, on ait quand même des pluies importantes. Il faut qu'il pleuve l'hiver prochain pour que les nappes se reconstituent. Ça alimente la population en eau potable. C'est ce qui fait que quand il ne pleut pas, ici, depuis plusieurs semaines, on a toujours de l'eau dans les cours d'eau.
8: On le voit donc, le réchauffement climatique rabat les cartes donc et montre la faiblesse de l'accès à l'eau en Wallonie. Des discussions sont en cours pour une nouvelle réglementation plus sévère, nous dit-on.
2: Et une réunion du centre de surveillance de la sécheresse fera le point jeudi sur les mesures supplémentaires à mettre en œuvre. Merci Maïté pour les explications. Toute l'Europe est toujours touchée par cette sécheresse historique. De grandes parties de 5 grands fleuves européens sont à sec. Le Rhin, la Tamise, le Danube, le Rhône et le Po. Ils ont atteint des débits d'une faiblesse inédite pour un mois de juillet. Un record qui s'accompagne d'un autre record dans le monde. 900 millions de personnes vivent en ce moment des records de chaleur selon les chiffres de l'observatoire européen Copernicus. Une attaque ukrainienne aurait fait au moins 13 morts dans une ville industrielle du centre de la Russie. L'Ukraine multiplie les frappes de drones contre des infrastructures énergétiques russes, les raffineries de pétrole par exemple. Daniel Fontaine, cette attaque-ci est l'une des plus meurtrières survenues sur le territoire russe depuis le début de la guerre.
11: Oui, la Russie affirme avoir abattu plus de 450 drones la nuit dernière au-dessus de plusieurs régions. Au Tatarstan, à quelques 1300 km de sa frontière, l'Ukraine dit avoir visé une importante raffinerie. La ville de Nijnekamsk, la capitale pétrochimique du Tatarstan, abrite plusieurs raffineries et une usine pétrochimique. Selon les autorités locales, 13 personnes ont été tuées, dont un enfant, Svetlana Petrenko, du comité d'enquête.
12: Le comité d'enquête de Russie a ouvert un dossier pénal pour terrorisme en lien avec l'attaque menée par des militants ukrainiens contre des cibles industrielles et civiles dans la République du Tatarstan. Les forces armées ukrainiennes ont effectué des frappes de drones contre des zones résidentielles et des installations industrielles à Nijnekamsk. Des civils ont été tués, dont un enfant, et plusieurs dizaines de personnes ont été blessées.
11: Les autorités ukrainiennes n'ont pas commenté l'annonce de victimes civiles russes. Les frappes ukrainiennes contre les raffineries de pétrole russes se multiplient et provoquent de plus en plus de pénuries de carburant à travers le pays.
2: Et en Ukraine, 6 personnes ont été tuées dans le même temps par des bombardements russes dans les régions de Kharkiv et de Kherson. Vous le savez, désormais, c'est l'événement incontournable de cette semaine. Mercredi, une éclipse de soleil quasi totale va se produire. C'est rare, ce n'était plus arrivé depuis près de 30 ans. Au moment de l'éclipse, vous pourriez remarquer d'ailleurs des comportements inhabituels chez les animaux. Chez nous, la Lune couvrira le soleil à 90% et elle aura lieu, cette éclipse, en soirée à partir de 19h19. Mais là où l'éclipse sera plus forte, certains animaux pourraient modifier leurs habitudes, comme les oiseaux ou les abeilles. François Verhagen, professeur de zoologie à l'Université de Liège.
13: Lors d'éclipses qui ont lieu

0: avec une émission spéciale en radio sur RTBF Vivacité de 18h à 20h ainsi qu'une édition spéciale du JT à 19h30. Et puis n'oubliez pas de vous protéger si vous comptez admirer ce spectacle avec des lunettes adaptées pour les éclipses. Tous les conseils sont à retrouver sur notre site rtbf.be. Démarrage en force à l'Euro d'athlétisme pour les Belges. Les deux sprinteuses belges Rani Rossius et Delphine Nkansa se sont qualifiées pour les demi-finales. Delphine Nkansa ne s'est d'ailleurs pas contentée que de cela. Elle a aussi réalisé le deuxième meilleur chrono belge de tous les temps en 11 secondes et 7 centièmes, seulement 3 centièmes du record de Belgique détenu par Kim Gevaert, la sprinteuse. Elle pense qu'elle aurait pu même dépasser ce record.
1: J'aurais aimé faire ce chrono, je sais que je l'avais dans les jambes. Et là, de le faire le matin, dès les séries, alors je me suis levée à 7h30, sous jet lag d'une heure. Je me dis quand même, je l'ai fait quoi. Et puis j'avais vu que Rani avait fait 11-17, du coup je me suis dit, ah c'est très bien, il faut que j'aille la rejoindre. Je m'attendais à le faire ce soir, ce chrono, donc go. Comme j'ai dit, il n'y a pas de limite.
2: Bon, ben alors maintenant, le but, c'est clairement d'être dans les 8 en fin de soirée aujourd'hui.
1: Ouais. Surtout que maintenant, je pense que c'est un peu possible. J'ai hâte de ce soir. Voilà, mais je vais dormir là maintenant.
0: Une interview réalisée par David Bertrand, notre envoyé spécial à Birmingham, au Royaume-Uni. Les demi-finales du 100 mètres féminin de Rani Rossius et Delphine Nkansa seront donc à suivre à 20h18 et 20h26 sur RTBF Typique et sur Ovio. La finale, elle aura lieu dans la foulée à 21h50. Chez les hommes, sur le 400 mètres, qualification aussi pour les demi-finales pour Jonathan Sakor. Dylan Borlée, lui, a été éliminé. Puis bonne surprise, le jeune liégeois et Yannis Sanson a réussi à se qualifier pour la finale du saut en longueur. Voilà pour les infos et bonne fin de journée à notre écoute.
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Dans son joue contre joue, je suis tout à fait d'accord, mais je pense qu'on va attendre que la météo se rafraîchisse un peu. Hein. Sinon, on va rester collé. Bonjour les amis, 17h19, bienvenue sur Vive à Plus. Un grand merci à Jocelyne qui vous a accompagné cet après-midi. Elle revient demain des 13h avec la musique de Vive à Plus et évidemment de nouvelles escapades. Ça va, vous avez passé un bon week-end? Oui, bah écoutez, on annonce de belles chaleurs hein, pour la suite de la semaine. Donc prenez toutes vos précautions, bien vous hydrater, etc., etc. Vous allez dire, oui, mais on n'arrête pas de le dire. Ben oui, mais il faut le dire. Il y en a qui oublient, à commencer par moi. Donc, nous sommes ensemble jusqu'à 19h. 18h, l'apéro disco sera servi avec des glaçons, en veux-tu, en voilà. Mais avant cela, on partage la musique de Vive à Plus. Écoutez.

Magnifique chanson signée France Gall sur Viva Plus, le meilleur de soi-même. On va se remuer un petit peu, hein. Jerry Lee Lewis est là, Patrick Juvet, et puis après ce sera beaucoup plus calme avec une chanson que je trouve un peu tristounette, mais enfin, c'est quand même une grande star, c'est Sheila avec Dans une heure. 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
1: On est tellement bien qu'il va pas envie de chanter. Donc c'est quoi cette histoire? J'ai les mêmes phénomènes que Jocelyne. Allez, on y va, Sheila. N'ayez pas peur, soyez pas timide. Allez-y.

Et dans 23 minutes, il sera là lui aussi. C'est l'apéro disco, bien sûr. Ah, oui, ah. Pardon, excusez-moi, je me prenais pour un cow-boy. Emile Harris, You Never Can Tell, C'est la vie. Sylvie Vartan, Bébé Capone. Et puis derrière, il y aura Kate Bush, Wuthering Heights. Ouh, c'est bon ça.

Il y a tout qui veut démarrer tout seul aujourd'hui. Mais qu'est-ce qui se passe donc? C'était une magnifique interprétation de Kate Bush. C'est plus une chanson, ça, c'est une œuvre d'art. Là, on a une chanson. Oui, c'est pas une œuvre d'art, mais c'est un beau et grand succès de Christian Vidal, Angélique. Et puis, on aura Esther et Abby Ofarim avec Cinderella Rockefeller. Il faut le dire, hein, ça. Et Jean Ferrat, La femme et l'avenir de l'homme. Bel après-midi sur Viva Plus. Et même bon début de soirée à cette heure-ci. Oh

0: Ça termine bien et ils se disent je t'aime. Bah oui, c'est pas mal, non? 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

Ça danse, ça se trémousse, ça écoute l'apéro disco sur Viva Plus et c'est une bonne nouvelle. Merci d'être fidèle à ce rendez-vous 18-19h du lundi au vendredi sur Viva Plus. Et quand Edwin Starr crie H-A-P-P-Y, il ne veut pas nous dire par là qu'il doit aller aux toilettes. Hein. Bah non, mais non, Happy Radio, oui, c'est, bah oui, écoutez, oui José.

0: Tapez en disco dans 23 secondes sur Viva Plus avec un titre qui ne l'est pas, mais qui nous a fait danser, donc j'ai décidé de le glisser dans le programme. Flash on the Pan avec Waiting for a Train.
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0: si je les laisse faire, on va se payer tous les instruments de l'orchestre. Hein.
1: Ouais,
0: c'est absolument. Bah oui, ça se met pas tout seul, hein, disco. Hein. Il y a des musiciens. Hey, il n'y a pas que le chanteur. Dites donc, un petit titre made in Belgium, ça vous tente? Même si c'est une reprise, ça a quand même fait un carton. C'est Casino, Around My Dream, dans votre apéro disco, sous Viva Plus.

Kid Creole et ses jolies coconuts dans votre apéro disco sur UA+. Stu Pigeon. Là, c'est Positive Force qui prend le relais avec We've Got the Funk. 18h43 déjà. Bon début de soirée.

Je ne sais pas si elle l'était vraiment, mais son nom était Princess Say I'm Your Number One. Ça, c'est le Silver Convention. Vous savez, trois jolies jeunes femmes qui nous chantaient, entre autres,

0: 19h. Valentin Lecoq, bonsoir. La Terre a tremblé aujourd'hui en Colombie. Un puissant séisme de magnitude 7.4 sur l'échelle de Richter. D'après le tout dernier bilan provisoire, au moins 69 personnes ont été tuées. Il y a aussi de nombreux blessés et des personnes coincées sous les décombres. Les villes de l'Ouest sont les plus touchées. À Cali, troisième plus grande ville du pays, de nombreux bâtiments se sont effondrés. Dégâts aussi dans la capitale, Bogota. Ces habitants que vous allez entendre ont eu très peur et se sont précipités à l'extérieur.
1: J'étais assise sur une chaise de la salle à manger quand j'ai senti que ça commençait à bouger. J'ai dit à ma belle-fille, ça bouge. Elle m'a répondu, oui. Ça s'est arrêté un instant, puis la deuxième secousse a été un peu plus forte. Comme nous étions à un étage élevé, nous nous sommes précipités dehors.
2: On a eu un peu peur quand ça s'est mis à trembler. Mais le problème, c'est que ça ne s'arrêtait pas. Ce n'était pas très fort, mais ça a duré longtemps. Alors, comme ça ne s'arrêtait pas, on a commencé à s'inquiéter que ça puisse empirer ou frapper plus fort.
0: 6 aéroports de la région sont à l'arrêt, les autorités craignent des répliques. Pas une goutte de pluie à l'horizon et une nouvelle semaine caniculaire qui s'annonce. La sécheresse s'aggrave en Belgique. Les sols, la végétation sont très secs et les niveaux des cours d'eau et des nappes phréatiques sont de plus en plus bas. La Wallonie n'a pas encore pris de nouvelles mesures, mais certaines localités passent à la vitesse supérieure. C'est le cas à Chimay, dans le Hainaut. La commune restreint l'accès à l'eau à ses habitants, Nicolas Rondelet.
3: Depuis ce lundi, l'utilisation de l'eau de distribution est réglementée à Chimay. Interdit de remplir sa piscine, nettoyer sa terrasse, arroser sa pelouse ou remplir sa citerne. Vincent Lahaye habite à Virel. Il possède une piscine et il s'adaptera aux conditions.
4: La seule chose qui pourrait se passer, c'est que ma piscine descendrait trop bas et je devrais la remplir. Bah, s'il y a une interdiction, ben voilà, on attendra jusqu'au moment où l'interdiction sera levée. Mais ce n'est pas problématique en soi.
3: Il n'est pas encore interdit d'arroser son potager, mais Manu Boudin s'inquiète déjà.
5: J'arrose avec l'eau de mes tonneaux, mais vu que ça sec depuis maintenant un mois, je suis obligé de prendre de l'eau de ville.
6: Juste pour le potager, pas pour la pelouse.
5: Juste les potagers et les plantations.
3: La ville de Chimay dispose de son propre réseau de distribution. Ses réserves d'eau, elle les soigne. Tanguy Dardenne, le bourgmestre.
7: Nous avons pu observer, grâce à notre régie des eaux, que le niveau des nappes phréatiques était sensiblement plus bas que la moyenne à cette époque. Voilà, c'est un enjeu aujourd'hui, économiser nos ressources en eau. Et on vise avant tout à la bienveillance et à la compréhension des Chimaciennes et des Chimaciens.
3: Si nécessaire, Chimay étendra ses restrictions que la ville estime actuellement légères et sans grandes conséquences sur la vie des Chimaciens.
0: Chimay, la 10e commune en Wallonie à prendre de telles mesures. C'était un reportage de Nicolas Rondelet avec Thomas Debrouckère. Avec cette sécheresse, la moindre étincelle peut provoquer un incendie à Astières en province de Namur. Près d'un hectare de végétation est parti en fumée. Le feu s'est déclaré cet après-midi. 8 camions citernes ont été nécessaires pour maîtriser le brasier. L'origine du feu est pour l'heure inconnue. C'est une bonne partie de l'Europe qui est confrontée à cette sécheresse. 5 grands fleuves européens sont à sec. Le Rhin, la Tamise, le Danube, le Rhône et le Pô. Ils ont atteint des débits d'une faiblesse inédite pour un mois de juillet. C'est ce que révèlent les chiffres de l'Observatoire européen Copernicus. Autre record dans le monde, 900 millions de personnes vivent en ce moment des records de chaleur. Le mois de juillet a ainsi été le plus chaud jamais enregistré aux États-Unis. Un début en fanfare pour les Belges à l'Euro d'athlétisme de Birmingham. Yanni Sanson s'est qualifié pour la finale du saut en longueur. Le Liégeois de 21 ans a sauté à 7,97 m, le 10e meilleur saut des qualifications. Belle performance aussi pour nos sprinteuses, Radhi Rosius et Delphine Nkanza. Elles se sont qualifiées pour les demi-finales du 100 m à suivre ce soir. Chez les messieurs sur 400 m, qualification aussi pour les demi-finales pour Jonathan Sacour, Dylan Borley et lui éliminé. Les championnats d'Europe d'athlétisme sont à suivre jusqu'au 16 août sur les médias de la RTBF. Voilà pour l'essentiel de l'actualité. Belle soirée.
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0: Il est 20h. Valentin Lecoq, bonsoir. Au moins 69 morts, dernier bilan provisoire du tremblement de terre qui a frappé aujourd'hui la Colombie. Les images sont impressionnantes. Des immeubles qui s'effondrent comme des châteaux de cartes, des habitants qui s'accrochent pour tenir debout. De nombreuses personnes sont toujours coincées sous les décombres. La ville de Cali, troisième du pays, est particulièrement touchée. Dégâts aussi à Bogota, la capitale. Les affaires étrangères invitent tous les Belges présents dans la région à s'enregistrer sur Travelers Online pour être joignables. Le centre de crise à Bruxelles est mobilisé et l'ambassade belge à Bogota se tient prête à assister les citoyens qui en ont besoin. C'est ce qu'a précisé Maxime Prévost, le ministre des Affaires étrangères. 900 millions de personnes ont connu des records de chaleur le mois dernier. C'est du jamais vu. C'est ce que révèlent les chiffres de l'observatoire européen Copernicus. L'Europe de l'Ouest est la région du monde qui surchauffe le plus, avec une température moyenne de 21,62 degrés, un record. L'été 2026 est aussi marqué par les feux de forêt. Ils sont très nombreux en Europe. En Andalousie, dans le sud-ouest de l'Espagne, un incendie est en train de se propager à vive allure. À cause de la chaleur et du vent, 800 personnes ont été évacuées et 600 pompiers sont mobilisés. L'Allemagne renforce sa police anti-drone. Les effectifs pour lutter contre ces engins vont être plus que doublés et passer de 150 à 300. Cela fait suite après la découverte la semaine dernière d'un drone explosif à l'aéroport de Leipzig, qui est aussi un hub militaire de l'Ukraine et de l'OTAN. La Russie est pointée du doigt. Au championnat d'Europe d'athlétisme, à suivre ce soir les demi-finales du 100 mètres dames. Les Belges Radi Rossius et Delphine Nkansa vont tenter de se qualifier pour la finale. L'Euro d'athlétisme de Birmingham est à suivre en télé sur RTBF Typique et sur Ovio. Voilà pour les dernières infos. Belle soirée.
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0: 21h. Valentin Lecoq, bonsoir. L'état d'urgence décrété en Colombie, un puissant tremblement de terre de magnitude 7.4 a frappé le pays. Le bilan est très lourd, 111 morts, 87 blessés, et ce n'est qu'un bilan provisoire, il ne cesse de s'aggraver. De nombreux bâtiments se sont effondrés, des personnes sont toujours coincées sous les décombres. La ville de Cali, troisième du pays, est particulièrement touchée. Dégâts aussi à Bogota, la capitale, les secousses ont été ressenties jusqu'en Équateur et au Panama. Une nouvelle vague de chaleur arrive sur l'Europe. Des températures caniculaires sont attendues cette semaine. En France, 43 départements seront placés demain en vigilance orange. En Belgique, les températures devraient monter progressivement jusqu'à 35 degrés en fin de semaine. En Russie, l'ABLOKO, le seul parti contre la guerre en Ukraine, ne pourra pas se présenter aux prochaines élections législatives. Décision de la Cour suprême russe. Le parti est notamment accusé d'être financé par des pays étrangers. Des centaines de personnes se sont rassemblées devant le tribunal pour soutenir le parti. Les élections législatives en Russie auront lieu au mois de septembre sans véritable parti d'opposition. La plupart des opposants au président Vladimir Poutine sont emprisonnés, en exil ou morts. Cette course-poursuite qui se termine tragiquement à Namur, deux personnes se sont noyées dans la Meuse. Elles ont été poursuivies par la police en raison d'une bagarre. Les deux personnes se sont enfuies en voiture et ont percuté un rond-point avant de finir dans le fleuve. Un médecin légiste et un expert automobile sont descendus sur place. Une enquête a été ouverte. Au championnat d'Europe d'athlétisme, qualification de la Belge Janla Njip-Niemek pour les demi-finales du 100 mètres haies. Et à suivre dans quelques minutes les demi-finales du 100 mètres dames. Les Belges Radhi Rossus et Delphine Nkansa vont tenter de se qualifier pour la finale. Un peu plus tard, la finale du 5000 mètres avec Isaac Kimeli. Et puis aussi la finale du 4x400 mètres mixte avec notre relais belge. L'Euro d'athlétisme de Birmingham est à suivre en télé sur RTBF Typique et sur Ovio. Voilà pour les dernières infos, belle soirée.
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0: 22h. Valentin Lecoq, bonsoir. L'Union européenne se dit prête ce soir à aider la Colombie. Le pays a été frappé aujourd'hui par un violent séisme de magnitude 7.4 sur l'échelle de Richter. D'après le bilan provisoire, 111 personnes sont décédées. Il y a aussi 87 blessés et des personnes coincées sous les décombres. La ville de Cali, troisième du pays, est particulièrement touchée. Dégâts aussi à Bogota, la capitale. Le président colombien a déclenché l'état d'urgence pour accélérer le travail des secouristes. Les affaires étrangères belges invitent tous les Belges présents dans la région à s'enregistrer sur Travelers Online pour être joignables. Le centre de crise à Bruxelles est mobilisé et l'ambassade belge à Bogota se tient prête à assister les citoyens qui en ont besoin. C'est ce qu'a précisé Maxime Prévost, le ministre des Affaires étrangères. Aux États-Unis, sa nomination s'est jouée à une voix près au Sénat avant-hier. Todd Blanche a prêté serment. Il est donc le nouveau ministre de la Justice, poste qu'il exerçait déjà par intérim depuis avril. Todd Blanche est l'ancien avocat du président américain. L'Allemagne renforce sa police anti-drone. Les effectifs pour lutter contre ces engins non identifiés vont être plus que doublés et passer de 150 à 300. Cela fait suite après la découverte la semaine dernière d'un drone explosif à l'aéroport de Leipzig, qui est aussi un hub militaire de l'Ukraine et de l'OTAN. La Russie est pointée du doigt dans cet incident. Au championnat d'Europe d'athlétisme à Birmingham, Delphine Nkansa s'est qualifiée pour la finale du 100 mètres grâce à un joli chrono, 11 secondes 09. Ça coince en revanche pour Rani Rosius qui s'arrête en demi-finale. Pas de médaille pour Isaac Kimeli, 9e de la finale du 5000 mètres. À suivre ce soir la finale du 4x400 mètres mixte avec notre relais belge. L'Euro d'athlétisme de Birmingham est à suivre en télé sur RTBF Typique et sur OVIO. Voilà pour les dernières infos. Belle fin de soirée.
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0: Il est minuit.
1: Valentin Lecoq pour ce résumé enregistré de l'actualité. L'état d'urgence déclenché en Colombie, un violent tremblement de terre a secoué le pays. Séisme de 7,4 sur l'échelle de Richter. Les images sont impressionnantes. Des immeubles qui s'effondrent comme des châteaux de cartes et des habitants qui s'accrochent pour tenir debout. La ville de Cali, à l'ouest, troisième du pays, est particulièrement touchée. Des dégâts sont aussi à signaler à Bogota, la capitale, et à Medellín. Les secouristes recherchent toujours des personnes piégées sous les décombres. À minuit, le bilan provisoire était de 111 morts et de 89 blessés. Les affaires étrangères ne signalent pour l'instant pas de victimes belges. L'Union européenne se dit prête à apporter son aide. C'est une nouvelle semaine caniculaire qui a démarré. Chez nous, le thermomètre devrait monter jusqu'à 35 degrés en fin de semaine. L'Espagne, le Royaume-Uni et la France sont aussi en alerte. Dans l'Hexagone, 43 départements seront en vigilance orange ce mardi. Et toujours pas la moindre goutte de pluie à l'horizon, la sécheresse fait rage. 5 grands fleuves européens sont à sec, le Rhin, la Tamise, le Danube, le Rhône et le Pô. Ils ont atteint des débits d'une faiblesse inédite pour un mois de juillet. C'est ce que révèlent les chiffres de l'Observatoire européen Copernicus. Une toute première médaille belge à l'Euro d'athlétisme de Birmingham, Delphine Nkansa décroche la médaille de bronze sur 100 mètres avec un record personnel de 11 secondes 06 à la clé. Pas de médaille par contre pour Isaac Kimeli, 9e de la finale du 5000 mètres. Les Belgian Waffles, le relais belge mixte sur 4 x 400 mètres, termine à la 8e place de la finale. Ce mardi, on suivra notamment la finale du saut en longueur et Yannis Sanson, le Liégeois de 21 ans est le premier Belge depuis 27 ans à atteindre ce stade de la compétition dans cette discipline. Voilà pour l'actu, belle nuit.
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0: Il est 1h.
1: Valentin Lecoq pour ce résumé enregistré de l'actualité. L'état d'urgence déclenché en Colombie, un violent tremblement de terre a secoué le pays. Séisme de 7,4 sur l'échelle de Richter. Les images sont impressionnantes. Des immeubles qui s'effondrent comme des châteaux de cartes et des habitants qui s'accrochent pour tenir debout. La ville de Cali, à l'ouest, troisième du pays, est particulièrement touchée. Des dégâts sont aussi à signaler à Bogota, la capitale, et à Medellin. Les secouristes recherchent toujours des personnes piégées sous les décombres. À minuit, le bilan provisoire était de 111 morts et de 89 blessés. Les affaires étrangères ne signalent pour l'instant pas de victimes belges. L'Union européenne se dit prête à apporter son aide. C'est une nouvelle semaine caniculaire qui a démarré. Chez nous, le thermomètre devrait monter jusqu'à 35 degrés en fin de semaine. L'Espagne, le Royaume-Uni et la France sont aussi en alerte. Dans l'Hexagone, 43 départements seront en vigilance orange ce mardi. Et toujours pas la moindre goutte de pluie à l'horizon, la sécheresse fait rage. 5 grands fleuves européens sont à sec, le Rhin, la Tamise, le Danube, le Rhône et le Po. Ils ont atteint des débits d'une faiblesse inédite pour un mois de juillet. C'est ce que révèlent les chiffres de l'Observatoire européen Copernicus. Une toute première médaille belge à l'Euro d'athlétisme de Birmingham, Delphine Nkansa décroche la médaille de bronze sur 100 mètres avec un record personnel de 11 secondes 06 à la clé. Pas de médaille par contre pour Isaac Kimeli, 9e de la finale du 5000 mètres. Les Belgian Waffles, le relais belge mixte sur 4 x 400 mètres, termine à la 8e place de la finale. Ce mardi, on suivra notamment la finale du saut en longueur et Yannis Sanson, le Liégeois de 21 ans est le premier Belge depuis 27 ans à atteindre ce stade de la compétition dans cette discipline. Voilà pour l'actu, belle nuit.
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